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Mais sois sympa, bordel. C'est quand même pas compliqué. Je suis obligé de te le dire si fort comme ça, il faut que je m'énerve en fait pour que tu comprennes. Déjà que le monde est pas cool, si toi tu t'y mets, mais c'est la fin du monde en fait. Tu comprends ça? Tu précipites la chute. 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

Mesdames, messieurs, bonsoir, voici les titres de l'actualité de ce jeudi. Le chanteur Carlos est mort aujourd'hui à l'âge de 64 ans. Et commençons ce journal avec cette affaire qui fait grand bruit dans la Somme. Deux adolescentes de 16 ans ont été retrouvées inanimées il y a une semaine dans les toilettes de leur lycée à Abbeville. Elles étaient totalement ivres après avoir consommé dans un bar une vingtaine de verres de vodka. Le patron sera bientôt jugé.

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femme est plus ou moins soumise, surtout qu'on vient d'Algérie. On doit respecter l'homme et le servir et être à ses écoutes sans arrêt, à ses ordres.

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1: Depuis une quinzaine d'années, l'ensemble baroque de Toulouse fait revivre les 200 cantates de Jean-Sébastien Bach avec les cantates sans filet, plusieurs fois par an à l'église Saint-Exupère. Elles sont interprétées sans avoir été préalablement répétées devant le public et le chef d'orchestre invité commente la structure de la cantate et ce qu'il demande aux interprètes, musiciens et chanteurs. Marie-France Lepestipon, bénévole de l'ensemble baroque de Toulouse.
2: Les cantates sans filet, c'est d'abord une aventure entre amis musiciens de l'ensemble baroque de Toulouse, sous la direction et à l'initiative de leur chef de l'époque, Michel Brun. Les musiciens de l'ensemble baroque ont fait un pari un peu fou de donner l'intégralité des cantates de Jean-Sébastien Bach, et ce, dans l'esprit de l'époque, c'est-à-dire dans l'urgence. C'est dans ce sens qu'il s'agit de répétitions de concerts et non de concerts à purement parler. Le public est invité à participer au choral final, à chanter sous la direction du chef. À la fin de la séance, tout le monde est invité à échanger sur le parvis de l'église pour un moment convivial.
3: Je suis Laurence Martineau, je suis violoniste et au sein de l'ensemble baroque de Toulouse, j'occupe la place du premier violon. Sur les cantates sans filet, c'est un dispositif où on est bénévole. Le plaisir, c'est de découvrir à chaque fois une nouvelle cantate et de la partager avec un public et de la décortiquer au fil de la séance et après de la jouer en entier. Pour nous, c'est le bonheur de découvrir cette grande œuvre. Il y a quand même dans l'idée de Jean-Sébastien Bach que ce soit facile à monter d'une certaine manière. Certaines cantates sont plus compliquées. Bon, ça fait partie du challenge. Là, c'est pas un concert, donc on n'a pas d'enjeu de restitution parfaite. Le seul objectif, c'est le plaisir de partager avec le public.

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1: Le cul.
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Oui, tenez-vous bien ou pas, au choix. Donc, c'est l'émission La Ligue aux Léman qui commence dans la joie et la bonne humeur comme d'habitude. Sauf que là, mon casque est vraiment naze, j'ai plus du tout de retour, mais vous en foutez et c'est normal. Il va falloir faire des investissements. Bon, l'émission, voilà, hein. 2025-2026, bon, il y a la grille d'été, bon, il est fort probable que dans 15 jours, vous auriez pas le plaisir d'entendre ma voix, mais dans un mois, oui, hein, et l'été, on part des fois en vacances. Et oui, on rappelle, les congés payés, c'est les vacances, donc. C'était il y a 90 ans, et on gagne grâce au Front Populaire, pas le nouveau, l'ancien. Et oui, ils étaient moins vendus à l'époque, surtout la SFIO. Léon Blum, bon, c'était un réformiste, mais il... comment dire, c'était pas un vendu. Voilà, donc la Ligue aux Léman sur FMR, 89,1 MHz, dans les environs de Toulouse. Le DAB+, j'en parle même pas, on n'a pas l'argent pour s'acheter une radio DAB+. Voilà, sur radio-fmr.net. Aussi, à la rentrée, vous aurez mes émissions, l'émission de la Ligue aux Léman sur un site. Hein, voilà. Que dire d'autre? Donc, un lundi sur deux, de 11h à midi. Tenez-vous bien ou pas. Il disait là, hein, dans le générique. Alors, de quoi allons-nous parler aujourd'hui? De quelque chose qui est en train de se terminer, c'est-à-dire la canicule, vite fait, quoi, en préambule, je dirais. Et après, on va partir, je dis, sur. Comment faire qu'on ait moins de canicules, peut-être? Donc, à part tuer l'humanité, qui est peut-être une solution, mais qui n'est peut-être pas la meilleure des solutions malgré tout. Voilà, de à quoi est liée la canicule. J'en parlais déjà, me semble-t-il, il y a 15 jours. En gros, bon, le capitalisme est un peu responsable quand même. Il faut appeler un chat un chat. Là, on peut essayer d'accuser les migrants. Je l'ai vu sur certains sites, mais quand même, ça serait un peu pousser mémé dans les orties. Les migrants, bien évidemment, les Arabes, hein, les Noirs, enfin, pas les migrants, les Suédois, les Américains, enfin, on parle. Quand on dit les migrants, le sous-entendu, bien évidemment, et ceux qui ne sont pas comme nous, qui n'ont pas la bonne couleur de peau, la bonne religion, et surtout qui sont pauvres. Parce que si tu es un Arabe qui vient de Doha et que tu es un émir pété du pétrole du Qatar et que tu achètes le PSG, là, il n'y a aucun problème, hein, c'est surtout l'argent qui compte au final. Voilà. Donc on va revenir là-dessus, définir peut-être qu'est-ce que c'est le capitalisme aussi, si on ne sait pas peut-être pas trop. Voilà, donc on va parler un peu de tout ça. Et puis après, un article dont j'avais parlé, de monsieur Frédéric Lordon, dont j'avais parlé déjà il y a 15 jours, sur le fait qu'on se rapprochait d'une crise. Bon, mais là, il a fait une proposition dans la lignée, qui est de fermer les bourses qui servent selon lui à pas grand cause, à part foutre le bordel. Donc effectivement, quand un truc fout le bordel, autant s'en débarrasser si c'est nocif. Voilà. D'un point de vue musical, et comme je suis un peu agacé à cause de ce capitalisme, quoi de mieux que de mettre du Rage Against the Machine, hein, puisqu'on sait que pour eux, The Machine, c'est le capitalisme. Voilà, matinée d'un peu de Prophet of Rage. Il y a 15 jours, je voulais mettre Fight the Power. J'ai pas oublié. Là, c'est bon, ça sera vraiment Fight the Power. Et puis, un morceau que j'ai dû déjà pour faire tous les morceaux, je les ai déjà passés moult fois. Mais quand c'est bon, hein, je sais pas si vous avez un copain, une copine, mais vous avez fait l'amour avec lui, mais vous avez refait. C'est parce que c'était bien. Justement, alors j'espère que c'est pas. Hein, petite dédicace à des camarades de stage sur la discrimination et des difficultés, comment dire, homme-femme, on va dire, de séduction, etc., etc. Il faut pas passer les bornes, mais à un moment, il faut bien expliquer. Voilà. Un groupe la plus récent, Wet Leg, donc deux jeunes filles en particulier et trois garçons. Les deux jeunes filles sont mises en avant. Et Wet Leg, ça s'appelle Catch This First. Voilà. On va commencer donc par Wet Leg, comme ça on va évacuer la question, je dirais. C'est bien quand même Wet Leg. Ça a de la pêche. Et effectivement, ça parle beaucoup de trucs autour de la domination ou de l'emprise masculine. Et c'est très bien. Il faut en parler pour déconstruire tout ça aussi. Le capitalisme est une forme de domination patriarcale aussi.
un petit livre qu'on pourrait parler, qui est vraiment très bien là-dessus. Voilà, donc Wet Leg, Catch This Fist, je crois que c'est ça. Et après, ben, on va parler un peu de canicule.

Voilà, donc Wet Leg, bon, vous pouvez regarder la traduction si vous voulez savoir de quoi ça parle. Bon, ben, donc la canicule, hein, donc début de l'été, enfin fin du printemps, deuxième canicule, gore a priori, des morts partout, donc une question, oui, en 2003, canicule, on nous nique un jour de congé. Bon, j'ai lu quelque part sur les réseaux sociaux et autres que c'était pour payer des climatiseurs dans tous les EHPAD. Bon, bah, a priori, on en est loin. Bon, par contre, je pense que dans les ministères ou dans les conseils d'administration du CAC 40 ou autres, ils les ont, les clims. Hein. Donc, bon, finalement, ça a servi à des gens. Et voilà, peut-être pas au bon. Peut-être pas à ceux qu'on nous a dit, mais ils se sont trompés. Et puis, bon, ils iront un jour hein, dans un EHPAD aussi, sans doute. Un EHPAD bien, bien clean, par contre, pour eux. Donc, voilà, bon, bah, on y est, quoi. C'est soi-disant, enfin, c'est selon Macron, un événement exceptionnel, à ce que j'ai cru comprendre. Bon, bah, c'est un exceptionnel qui va revenir très, très souvent tous les étés, tous les printemps, de plus en plus tôt, de plus en plus tard. Je ne vais pas dire que je vote RN si jamais. Non, je ne vais pas le dire, hein, mais imaginons, cas d'école. À votre avis, est-ce qu'on aura encore une canicule d'ici la fin du mois de septembre? Je vous parie mon billet. Que de dire des conneries, que oui, voilà donc, ben, y a tout qui claque, il y a tout qui en chie. Hein. J'écoutais ça sur une radio généraliste, a priori, ça y est, ils annoncent que pour les. Enfin, moi, je le savais déjà, habitant à la campagne, puisque je le rappelle, j'ai oublié de le dire, nous sommes le lundi, enfin, vous êtes le lundi 29, moi, je suis le dimanche 28 et j'enregistre, hein, puisque. Et il y a une activité salariée, je ne puis point être dans les locaux de Radio Éphémère le lundi sur deux de 11h à midi, mais bon voilà, j'enregistre avant. Et donc, habitant dans une cambrouse, ben oui, on parle des fois avec les paysans. Et bon, oui, voilà, les vaches, hein, ben, en gros, leur ressenti, c'est 10 degrés de plus que nous. Donc, quand il fait 25 chez nous, ben, pour elles, il fait 35, donc elles en chient un peu. Donc, le lait, la viande, le fourrage, ben, on n'a plus de printemps. Il a fait froid, il a fait chaud, il a fait froid, il a fait chaud, il n'a pas fait tempérer. L'herbe, pas que celle qu'on fume, quoique il faudrait aussi. Bah, elle n'est pas habituée. Donc le fourrage, il n'est pas top. Et de manière plus générale, hein, toutes les plantations, on vous dit, ouais, la chaleur, les tomates, elles aiment. Oui, mais bon, il faut quand même un minimum de trop chaud, les fleurs, elles tombent. Donc bah, là, on va vous dire que, on va dire que pour la bouffe, ça va être un peu tendu du slip. Voilà, mouillé en plus, puisqu'il fait chaud. Bon, vous allez me dire, ouais, nous on est un pays riche, ça va. Oui, effectivement. Mais il y a les pays pauvres. Hein. Et les pays pauvres, eux, bah, quand c'est chaud pour eux, la bouffe, hein, un peu plus cher, bah, derrière, soit ils partent. Donc c'est la faute aux migrants. Voilà, les migrants qui partent de. C'est pas chez eux que la pollution a été créée, il faut pas l'oublier. C'est pas dans les pays pauvres d'Afrique subsaharienne. C'est pas eux qui polluent le plus, hein. Mais c'est eux qui en subissent des conséquences, puisque au bout d'un moment, toute la ceinture équatoriale sera invivable. C'est pas de leur faute. Et ils vont venir chez nous, c'est notre faute. Et nous, on leur dira, ben non, tu viens pas chez nous. Bref, ça c'est le RN. Ça c'est le RN, normal. Et puis, enfin, bon, le RN. Oui, on va pas dire que la droite aussi. Enfin,

0: ça évolue, le climat, effectivement, mais plus lentement. Donc là, on se dirige vers des choses assez graves. Et en fait, voilà, hein, il faut appeler un chat un chat. La canicule, la chaleur, c'est lié au dégagement, on va dire principalement du CO2, donc lié à l'activité humaine. Et l'activité humaine, elle est liée à quoi? Aux gens qui vont, comme moi, comme vous, travailler, consommer. Et tout ça, toute cette organisation de travail, de consommation à l'autre bout de chez toi, enfin loin de chez toi, qu'il faut prendre la voiture, que tu ne peux pas prendre des transports en commun, parce que vu que tu as des horaires postés, tu ne peux pas arriver. Soit tu arrives 2 heures avant et tu repars 2 heures après, mais bon, à ce compte-là, autant vivre sur place, hein, ça peut être des familles mystères, ou sinon, voilà. Donc tout ça, c'est lié à l'organisation du capitalisme, dont on va parler un peu après la musique. Donc, c'est tiré d'un magazine qui s'appelle L'Histoire, hein, les 1000 ans du capitalisme. J'ai vu ça, j'ai salivé. Je l'ai acheté. Je salivais pas trop, il faisait chaud. Et donc, on va revenir un peu sur ça. Qu'est-ce que c'est le capitalisme, tout ça. Et voilà. Et si on a un peu de temps, oui, j'avais oublié de le dire, on parlera un peu d'Israël et de la Palestine et du Liban et de l'Iran et des États-Unis. Mais il est fort probable qu'on n'ait point le temps. Voilà, donc la musique de danse de jeunes qu'on va mettre maintenant, voilà, le capitalisme, quoi d'autre, voilà, c'est notre ennemi, c'est clair, c'est plus un adversaire, c'est un ennemi, détruit les conditions de vie de nos enfants, vos futurs enfants, ou je sais pas, bref, les vôtres aussi. Donc quand on a un ennemi, il faut le connaître, ça tombe bien. Rage Against the Machine, ils ont fait un morceau qui s'appelle Know Your Enemy. C'était le générique de mon émission qui s'appelait Ne te trompe pas d'ennemi, je m'en suis jamais trompé. C'est parti, il faut le connaître pour le combattre. En avant les amis.
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1: Voilà, tout ceci c'est l'américain, le rêve américain qui est basé sur un capitalisme démesuré. Voilà, bien bon, donc je vous dis, hein, tiré de l'histoire, un magazine d'histoire, hein. Pas mal. De quoi parle-t-on quand on parle de capitalisme, hein? Alors, à vrai dire, le mot, il a eu du mal à s'imposer dans la lignée de Marx, qu'il employait peu, hein. On a pris l'habitude de désigner donc le capitalisme, moi le premier, ce nom donc les sociétés industrielles où les moyens de production sont propriété privée, où le marché est libre et où une classe minoritaire de possédants, les bourgeois, les rentiers, s'acharnent à s'enrichir aux dépens d'une masse de travailleurs exploités, les prolétaires, les larbins, les salariés, les sans-dents, etc. Ça s'est un peu brouillé avec la montée des classes moyennes et le triomphe de la société de consommation. Et encore plus avec l'entrée du capitalisme autoritaire, pas seulement chinois, mais bon voilà, le capitalisme chinois, il existe, hein, mais il y a les communistes qui paraissent. Voilà, donc il y a beaucoup d'économistes qui évitent de plus en plus le terme parce qu'il est un peu trop polémique. Et donc les historiens s'en sont emparés pour essayer de voir d'où ça venait et à le traquer jusque dans les mondes antiques, hein. Il y a eu des gens qui échangeaient des trucs à l'époque romaine, hein, voilà. Est-ce que c'était du capitalisme? J'ai pas la... Comment dire? Enfin, je ne vais pas rentrer dans le détail du magazine, hein, parce qu'il y a quand même pas mal de pages. Mais bon, voilà. Pas simple de savoir comment, de comprendre comment ça a commencé. Grâce à un gars qui s'appelle Fernand Braudel, ils ont eu des guides, hein, des clés, j'ai lu, pour réfléchir à la longue durée d'un phénomène qui se confond ni avec l'économie de marché, on en parlera après, ni avec la société industrielle et qui plonge ses racines en plein Moyen-Âge, notamment dans les cités-états, Venise, Gênes ou Florence, les Lombards, à l'époque de, comment il s'appelait, de Philippe le Bel, qui a tué ses premiers banquiers, les accusés de sodomie, d'inversion, c'était les Templiers, quoi. En plein milieu du Moyen-Âge, donc, se développe ce qu'on appelle le contre-marché. C'est celui de la banque et du grand commerce, aux mains de familles engagées dans des opérations financières de plus en plus sophistiquées. Excusez-moi, il y a des voitures qui passent, est totalement opaque au reste de la population. Et là se joue de la spéculation, c'est le cœur. L'investissement risqué, la concurrence déloyale, la recherche du monopole, les transactions sur le change et des pratiques qui ignorent les frontières et qui rendent possible les surprofits. Donc, il y a ces héros, des grands marchands, des grands armateurs, des capitaines d'industrie. Voilà. La maison Fugger, hein, qui associe les textiles et les miniers. Fugger, c'est des Allemands et pas loin d'Anvers, quoi. Ils prêtent de l'argent à Charles Quint. Il y a un verrou qui saute lorsque les théologiens s'emploient à concilier le profit avec la morale chrétienne, parce qu'avant, on ne pouvait pas faire de l'usure. Voilà, mais il y a eu un jésuite qui a parlé, qui a dit, ouais, t'as le droit finalement. On change d'échelle avec les compagnies à chartes, hein, c'est-à-dire avec des chartes, mais surtout avec la traite, hein, la traite des Noirs, qui donne à l'économie européenne une impulsion décisive. Et au même moment, en Angleterre, il faudrait faire une émission où j'en parle, c'est le principe des enclosures, les champs anglais s'enclosent, on met des barrières. Avant, les gens ils pouvaient y aller pour glaner, récupérer des bouts de bois, des trucs. Là, c'est fini. Tu n'as plus le droit d'aller récupérer. Ça, voilà, ça fait quelque chose d'assez fondamental au niveau du capital. Donc la propriété s'impose. C'est à moi. L'industrie, à son tour, devient capitaliste. Et bon, nous, on parle des bulles, etc. C'est pas nouveau. Là, c'est pas les bulles, mais c'est les bulbes. En 1637, il y a une bulle à Amsterdam. Hein, c'est pas de la zeb. C'est l'oignon de tulipe qui peut atteindre le prix d'une maison. Le rêve de l'économie morale, il cède devant la folie spéculative. Bon, le truc des bulbes, là, des tulipes, ça a clamsé aussi. Hein. Voilà, un peu loin des crises du XXe siècle, des subprimes ou des private equity qui vont nous tomber dessus. Mais bon, c'est le début, c'est la même logique derrière. Qui saura expliquer, qui peut prétendre que les bitcoins, ça a une utilité sociale, que ça sert, voilà, et spéculer sur les bitcoins, pour faire de l'argent, quel intérêt? Pour faire de l'argent, quelle utilité sociale, quoi. Depuis le début, hein, depuis le 18e siècle, il y a quand même pas mal de théoriciens qui veulent ramener de la raison dans les échanges. Mais bon, impossible par rapport à l'hubris d'une spéculation sans frein. D'ailleurs, la liberté, elle a bon dos. Voilà des siècles que les héros du contre-marché revendiquent le libre commerce parce que c'est le mieux, c'est ça qui alloue le mieux les ressources, Adam Smith et tout ça. Et dès qu'ils peuvent, c'est pim, les monopoles, hein, Google, hein, et les trucs de l'IA, c'est ce qu'ils cherchent à faire, quoi. Et bon, mais depuis la fin du Moyen-Âge, hein, une clé se trouve dans la main des États. On rappelle, Philippe le Bel, il avait beaucoup de dettes, hein, et puis il a été voir ses banquiers, les Templiers, il a dit, ah! Ben vous êtes des hérétiques en plus des sodomites, donc je récupère, je vous rendrai jamais votre argent et en plus je vous tue et je vous pille. Voilà, bon ben voilà. Les États, est-ce qu'ils font corps avec les grands marchands? Est-ce qu'ils leur assurent sécurité et privilèges et donc les profits s'envolent? Ou alors, ce qui attaque, hein, Keynes, Roosevelt inspiré par Keynes ou la loi antitrust aux États-Unis au début du XXe siècle. Voilà, donc Roosevelt, au moment de la Seconde Guerre mondiale, il attaquait bien les riches, quoi. Il les a taxés à un niveau jamais atteint. Et donc, après 1945, ça a été les Trente Glorieuses. Faut-il y voir une relation de cause à effet? On verra bien. Voilà, donc ces Trente Glorieuses ont laissé croire qu'on pouvait conjuguer liberté des marchés, croissance et justice sociale. On en est loin. Face à la démesure des surprofits, on n'a pas parlé de Musk et de son machin là, enfin pour aller sur Mars. Voilà, donc face à la démesure des surprofits et au creusement des inégalités, je ne parle même pas de la crise écologique, voilà, face à tout ça, est-ce que les États ou les instances internationales peuvent prétendre à la régulation des marchés? Ils ne sont pas tout à fait sans moyens, mais encore. Alors, j'ai pas dit il faut avoir les couilles, hein, voilà, parce que ça se dit plus, pareil, pour les femmes en particulier. Elles n'en ont pas, à ma connaissance. Donc, il faut dire, on va avoir du courage, mais on va le dire une dernière fois. Je pense qu'il y a certaines femmes qui se sont fait greffer des couilles, mais elles ont dû les prendre à tout plein de mecs du PS qui les ont données parce qu'ils n'en avaient plus besoin. PS ou la social-démocratie, même s'il faut pas trop leur taper dessus, on aura besoin de au deuxième tour pour niquer la droite ou l'extrême droite. Voilà, vous êtes fait opérer, c'est pas grave, vous en avez plus, mais il y a des gens encore plus à gauche que vous, des femmes, Mathilde Panot, Manon Aubry, qui louent un voilier, oui, elle en part en vacances avec son papa, des fois, bouh, c'est mal. Oui, c'est bon, ils les ont récupérés, elles en ont des belles. Voilà, le courage n'est pas l'apanage des hommes, et donc on dit qu'on a des couilles. Bon, mais c'est un abus de langage pour dire qu'on a du courage. Voilà. Ben, on va mettre un peu de musique, hein, et après, ben, on reviendra un peu sur le capitalisme, comment ça s'est passé. De quel capitalisme on doit parler? Qu'est-ce qui se rejoignent? Est-ce que c'est la même chose? Je filerai ma petite analyse. Et après, en fonction du temps, on parlera de fermer la bourse ou un peu d'Israël, puisqu'il me reste une petite demi-heure. Donc voilà, on a déterminé l'ennemi. Maintenant, l'ennemi, ben, il faut le combattre. Voilà, know your enemy, on le connaît. Maintenant, on va le combattre. Et c'est qui l'ennemi? C'est le pouvoir qui est au service du capital. Et donc, c'est. Non, je ne me suis pas planté. C'est Prophet of Rage, une reprise de Public Enemy. Et c'est donc Fight the Power par Prophet of Rage.
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Voilà, donc bon, on va continuer sur la définition du capitalisme. Donc, c'est quoi? Et donc, l'histoire du capitalisme dépend de sa définition. Et donc, sur la périodisation qu'elle engage. Donc, sitôt qu'on veut savoir si le capitalisme est un acte de naissance, s'il y a un problème théologique et historique, c'est quoi? C'est quoi Dieu, hein, le sexe des âmes? Alors, si serait-il un régime dominé par le salariat? Ça, c'est version marxiste. Un système de monde, un système régi par le marché, un système fondé sur l'accumulation du capital, un peu pareil Marx, une dynamique de conquête et d'exploitation, le Nouvel Monde, ou un ensemble de pratiques marchandes et financières. Alors, chaque réponse correspond. Non, alors je reprends hein, le capital, enfin l'accumulation du capital, conquête et exploitation. Il y a des choses qui se recoupent quand même. Un monde régi par le marché, dominé par le salariat, voilà. Donc à chaque réponse correspond une définition différente, mais aussi une chronologie, une géographie différente. Et donc selon les acceptations que l'on retient, ben, le capitalisme est né avec l'industrie moderne à la fin du XVIIIe siècle. Avec l'essor des économies transocéaniques, l'expansion impériale pardon, et coloniale européenne à partir du XVe siècle, avec les villes marchandes et les foires au Moyen Âge, ou alors si on retient des formes plus larges d'accumulation, de circulation et de comptabilité, ça on peut remonter jusqu'à l'époque antique, pardon, les Romains, les Arabes. Voilà donc la querelle des origines et donc un débat sur le concept même de capitalisme. L'épithète qu'on accole au terme le transforme d'ailleurs profondément au niveau du problème et des notions. Si on parle de capitalisme industriel, c'est pas pareil que du capitalisme marchand, agraire, racial, financier. Voilà, tout ça déplace les temps et les lieux de l'enquête historique. Voilà, le capitalisme industriel, c'est du côté des manufactures et des fabriques de l'Angleterre des 17e, des 18e et 19e siècles, avec les histoires des enclosures dont j'ai parlé juste avant. Et après, vers la grande usine, le monde ouvrier et le salariat. Le capitalisme marchand, c'est ça déporte l'attention vers les ports, les foires, le crédit, les négociants, le commerce de longue distance avec des effets de distorsion, les villes italiennes et flamandes ou les grandes compagnies à charte, la Compagnie des Indes, etc. Le capitalisme agraire, ben, on regarde les campagnes, les structures de propriété foncière, les rentes, les enclosures, les transformations de la production rurale. Le capitalisme racial, ben là. La croissance de l'esclavage atlantique, l'émergence du concept de race et l'exploitation humaine. J'ai lu des livres où il disait que le management actuel que nous vivions, que nous subissions, vous savez, celui qui est à fond sur les valeurs, à fond sur le savoir-être, à fond sur, qu'est-ce qu'ils disent aussi, la bienveillance, tout ça. Ben, en fait, il y en a qui disent que ben, ça vient de l'époque des grandes plantations de coton dans le sud de l'Amérique du Nord, quoi. Voilà, donc vachement bienveillant, bien évidemment. Voilà, donc tout ça redétermine le phénomène. Ça fait apparaître différents acteurs et des discontinuités spatiales et temporelles. Voilà. Alors, ça m'a fait bien rigoler. Donc, on a mis un gars au Panthéon, un Marc Bloch, juif enfin, d'une religion juive, je crois, il s'en est toujours revendiqué, et puis on a parlé dans les médias, donc on a le droit de le dire. Bon, beaucoup de gens d'extrême droite disent qu'il a été tué par des gens de gauche. C'est là où on voit la connerie, quand même, ils osent tout. Et là, quand même, on a une levelle de tout oser. Les gens d'extrême droite, bon, enfin, voilà, à un moment que vous. C'est bon, défendez vos idées, assumez, assumez. Il faut assumer, là. Il faut assumer d'où on vient. Et je pense que bon ben voilà, les gens qui ont buté Marc Bloch, quand ils étaient jeunes, ils ont peut-être été pour certains au PS ou au PC, et puis bon, ben, ils sont partis très vite. Hein. Donc comme certains ont fait des erreurs de jeunesse, mais il y en a qui ont été intelligents jeunes et après qui sont partis dans la connerie. Voilà, c'était le cas. Ben, pas mal de questions sur le capitalisme et qu'est-ce que c'est dans une revue qui gérait, qui s'appelle Annales. Voilà, donc le mot capitalisme est très tardif, ils disent, beaucoup plus tardif que capital, capitaux et même capitaliste. Hein.
Voilà. Qu'est-ce qu'on peut dire? Oui, bon, il parle de Max Weber aussi, qui dit en partie le capital, la naissance du capitalisme à la religion protestante. Deux, trois petits points avant de mettre de la musique, et comme ça, après, oui, je parlerai plus tard de fermer les bourses dans 15 jours, peut-être que je serai l'émission en différé. Donc, ce monsieur Fernand Braudel, il dit que le capitalisme ne triomphe que lorsqu'il s'identifie avec l'État, qu'il est l'État. Dans sa première grande phase, dans les villes d'État d'Italie, à Venise, à Gênes, à Florence, c'est l'élite de l'argent qui tient le pouvoir. En Hollande, au XVIIe siècle, l'aristocratie des régents gouverne dans l'intérêt même et selon les directives des hommes d'affaires. La France est en retard de plus d'un siècle. Hein. C'est avec la Révolution de juillet en 1830 que la bourgeoisie d'affaires s'installe enfin confortablement au gouvernement. Et depuis, elle n'est pas partie. Qu'est-ce qu'on peut dire sur le capitalisme aussi? On peut parler d'économie monde. Donc, c'est un espace-temps qui est économiquement autonome, structuré autour d'un centre dominant, pour nous les États-Unis, quoi, et donc d'une hiérarchie entre ce centre, les périphéries, les semi-périphéries. Voilà. Autre définition aussi, eh bien, qui est, je trouve, assez intéressante, hein, puisque, bon, effectivement, il va falloir quand même continuer. Une fois qu'on aura foutu le capitalisme en l'air, hein, on rappelle, hein, les gestes qui sauvent en période de canicule. Boire, s'aérer et foutre en l'air le capitalisme. J'espère que vous l'avez vu tourner sur Facebook. Mais bon, on viendra quand même continuer à aller acheter du pain, des œufs, du lait, voire des ventilateurs. Et donc, Braudel, il distingue trois étages dans la vie économique. En bas, il y a la vie matérielle, celle de l'autosuffisance. Après, moi, j'irai arroser mon jardin, du troc et des services dans un rayon très court. Au-dessus, il y a l'économie dite de marché, donc la production, les échanges liés aux boutiques, aux échoppes, aux foires, etc., soumises à la concurrence, hein. Trafic régulier et prévisible. Bah, tous les mardis, on ira acheter le pain, quoi. Voilà. Et au-dessus, il y a ce que Braudel appelle un contre-marché, une zone opaque qui correspond au capitalisme, là, le vrai capitalisme, celle d'acteurs privilégiés, engagés dans des calculs ignorés du reste de la population, avec de la spéculation, de la concurrence déloyale, des pratiques monopolistiques, etc., etc. Et donc, selon les époques, hein, depuis, on va dire, puisque bon, tout ce qu'on disait, capitalisme marchand, etc., ben, en fait, chaque fois, il y a une forme, hein, voilà. Il y a une forme de ce capitalisme de spéculation. Et bien, en fait, à chaque époque, les étages changent de taille, mais pas de nature. Donc là, le boulot, en fait, c'est faut conserver la vie matérielle, continuer à faire pousser nos tomates, à produire des petits trucs à notre petite échelle, continuer à avoir une économie de marché, ben, tira à ton marché du village, t'iras à Saint-Aubin, t'iras au Carme pour continuer à faire tes courses, la petite supérette, tout ça, pour acheter des queutrues. Et puis après, ben, ce qu'il faut défoncer, c'est voilà, hein, la bourse, tout ça. Question, effectivement, avant que vous la posiez, comment faire pour organiser ben, des gros trucs? Ben, il y a l'État, et puis il y a les mutuelles. Le principe de la mutuelle, comment organiser une fonderie? À petite échelle, c'est pas possible, mais bon, effectivement, il y a un État qui est là pour centraliser, pour créer, pour permettre des investissements à long terme, fonderies, armes malheureusement, téléphone, Internet, train, etc., etc. Voire les mutuelles à l'époque, hein, puisqu'avant 45, ben, c'était les mutuelles qui organisaient la protection sociale entre nous. Faisait du principe de mutualisation. Donc il y a des solutions pour sortir de la spéculation, de la concurrence déloyale, des pratiques monopolistiques et donc de foutre en l'air ce putain de capitalisme en gardant l'économie de marché et la vie matérielle au service des gens. Voilà. Ben, il me reste 14 minutes, donc on va surtout pas parler de défoncer la bourse parce qu'en 14 minutes, on n'aurait pas le temps. On va mettre de la musique à nouveau. Donc là, on a expliqué. Comment, voilà, un peu tout, hein. Et donc maintenant, bah, il faut reprendre le pouvoir, donc c'est Take the Power de Rage Against the Machine, et après on parlera des tarés israéliens. Voilà, sionistes.

0: Voilà, no more lies, plus de mensonges, plus de mensonges, il faut dire la vérité. Et ça s'applique à ce putain de capitalisme de merde, donc je suis assez négatif. Et puis, mais là, c'est pas discriminant, donc c'est bon. Et puis aussi à ce qui se passe en Israël, hein, là-bas, Proche-Orient. S'il commence à y avoir de l'eau dans le gaz entre les États-Unis et Israël, c'est pas plus mal. Donc Trump qui dit à Netanyahou, sans moi, tu seras en prison. Vance qui rappelle à Israël sa dépendance militaire envers les États-Unis. Voilà, les déclarations des États-Unis se font de plus en plus sévères à l'encontre du gouvernement israélien. Et donc Mediapart a posé des questions à un monsieur qui est enseignant à Sciences Po Paris et pour savoir ce qu'il en pensait. Donc le gars, il s'appelle Karim Emi Lebitard. Il dit, son premier réflexe aurait été d'écrire que c'était la crise la plus significative depuis la crise de la garantie des prêts américains de 91. En gros, en 91, les Américains ont dit, ouais, pas sûr qu'on garantisse les prêts de l'État d'Israël. Donc là, en gros, les gens ne voulaient plus prêter, hein, parce qu'ils vont pas qu'on... y a papa au-dessus, quoi. Mais finalement, il a changé d'avis parce qu'à l'époque, il ne s'insultait pas, quoi. En même temps, il n'y avait pas Trump. Voilà. Mais en même temps, il y a Vance aussi, hein, qui a parlé. Et donc, Vance, autant Trump, bon, voilà, il va partir. Vance, il est jeune, et lui, il peut faire deux mandats. Donc, danger. Danger pour les Israéliens. Hein, enfin, la crise la plus sévère, c'est celle de 56, hein, puisque en 56, Israël et la France et la Grande-Bretagne ont attaqué, on va dire, l'Égypte. Et Eisenhower, le président américain, avait dit, bon, ben là, les gars, vous rentrez chez vous, sinon ça va pas le faire. Et comme les Russes, ils avaient froncé des sourcils et qu'on n'avait pas la bombe atomique, on était rentrés chez nous. C'était la fin des ambitions européennes de revenir au Proche-Orient. Maintenant, on parle, mais on fait rien. Voilà. Netanyahou voulait montrer qu'il était l'homme politique israélien le plus proche de Donald Trump pour que ça l'aide dans sa campagne. Aujourd'hui, ça s'est retourné contre lui parce que Trump, qui il y a encore un an a été présenté comme le Winston Churchill dans la presse israélienne, aujourd'hui, c'est le nouveau Neville Chamberlain, l'homme de la capitulation. Bon, mais ça, c'est lié au fait qu'il est obligé de signer un accord avec l'Iran. Le pétrole. Voilà. Donc, oui, il y a Israël, mais il y a la pression aussi d'un point de vue, comment dire, aux États-Unis, j'en parlais. Et puis, il y a aussi les pépettes, quoi. On rappelle, hein, J.D. Vance a rappelé ouvertement dans son discours à quel point Israël est dépendant des États-Unis. Il l'a dit texto que c'était les contribuables américains qui financent ces guerres, que ces armes sont américaines. Voilà. Il aurait pu aller un peu plus loin en faisant le décompte des sommes colossales qui ont été octroyées à Israël depuis sa création. Il a aussi rappelé qu'il s'en prenait au seul président qui soutenait encore Israël. Voilà. Bon, le gars, il pense pas que ça soit une rupture définitive, mais plus une brouille. Et puis, il s'étend. Il se. Ben, il se. Leur, enfin, voilà, ils se détachent l'un de l'autre. Hein. C'est une tendance lourde dans la société américaine, tout comme il y a une tendance lourde au fait que l'Amérique se détache de l'Europe. Le danger, c'est la Chine. Voilà. Ben, aux États-Unis, Israël est devenu très, très impopulaire. Hein. Il y a un sondage qui a été publié par le Financial Times, FT pour les initiés, qui montre que 41% des Américains sympathisent avec les Palestiniens contre 36% avec Israël. C'est la première fois que les courbes se croisent. À l'époque, hein, c'était impensable il y a 10, 20, 30 ans. À l'époque, les seules voix qui critiquaient Israël, c'était Noam Chomsky, un juif antisémite, mais bon. Pour eux, pour moi, c'est un des dieux, ni dieu ni maître, mais quand même, Noam Chomsky, Jimi Hendrix et voilà, deux, trois autres personnes. Il y avait un gars qui s'appelait Finkelstein aussi. Maintenant, les critiques d'Israël sont mainstream et même dans la communauté juive, hein, avec des anciens néoconservateurs qui avaient soutenu la guerre en Iran, voilà, et qui, au vu des discriminations subies au quotidien par les Palestiniens, ils ont dit non, mais c'est plus possible, quoi. Voilà, que dire d'autre? Que oui, voilà, on voit ces tendances où il y a comment dire, Merde, cognitivement, ça part dans les deux sens, je ne retrouve plus mon mot. 70% des juifs américains sont de tendance Obama, Biden, enfin démocrate, quoi. Alors que chez les Américains qui vivent en Israël, 85% avaient voté McCain ou Romney. Et Trump, 90% de popularité chez eux. Voilà, donc c'est quand même il y a vraiment une distance. Chez les Juifs américains aussi, la distance près d'Israël est encore plus marquée. Ils utilisent de plus en plus le mot génocide. C'est une génération qui s'est construite dans l'opposition à Trump et qui voit un lien organique entre Trump et le Likoud. Pour la première fois aussi, il y a une toxicité qui apparaît autour des comités d'action qui sont pro-israéliens. Hein. L'AIPAC, par exemple, bah, maintenant les gens qui se présentent se disent non, mais moi, je n'ai pas touché de la thune de l'AIPAC, etc. Donc bon, c'est quand même une nouveauté, quoi. Que dire d'autre? Oui, bah, oui, toujours sur cette distanciation. Aux États-Unis, bah, la fenêtre d'Overton, hein, ce qui permet de dire des propos qui avant étaient inacceptables, s'est ouverte et étendue sur sa gauche, on peut dire du mal d'Israël, pas en France encore, hein. Tu dis du mal des sionistes, ah, t'es antisémite. Voilà. Alors qu'en Israël, c'est sur sa droite, donc les deux pays divergent, quoi. Netanyahou a quand même besoin de cette guerre-là parce que, ben, quand même, il a des poursuites judiciaires. Hein, donc, il y a des histoires de cigares et de champagne. Bon, en gros, il a touché du cigare et des champagnes. Mais il y a quand même beaucoup de corruption, de fraude et d'abus de conscience, quoi. Qu'est-ce qu'on peut dire d'autre? Ben, à la base, en fait, c'est Netanyahou qui a fait de la merde. En 2015, il a été, à l'invitation des Républicains, il est venu aux États-Unis et il avait fait un discours devant le Congrès où il s'alignait ouvertement sur le gouvernement, enfin sur le parti républicain. Et donc, ben, il a commencé à éroder le bipartisme qu'il y avait là-bas. Voilà, donc ben, l'émission se termine. Il me reste environ une trentaine de secondes. Donc effectivement, peut-être que la semaine prochaine, on reparlera d'Israël. Enfin, dans 15 jours, et de fermer les bourses, mais ça ne sera pas lié à l'actualité, quoique là, ça n'a pas trop été. Donc, je vous dis peut-être dans 15 jours, sinon dans un mois, enfin 28 jours, on va dire. D'ici là, portez-vous bien, tenez-vous très très mal, et puis ne lâchez rien. Et puis, ben, voilà, les conseils contre la canicule. Hein, donc, hydratez-vous, mettez-vous à l'ombre, et puis surtout, la base, hein, il faut foutre en l'air le capitalisme, pas le marché, pas le libre marché. Voilà, bordel, c'est ça. C'est le capitalisme qu'il faut défoncer. Désolé du sport, j'ai un peu débordé. À ciao!
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Cette semaine, Soénoïde vous invite à une escapade musicale de proximité, une exploration sonore qui, sans vous éloigner du territoire français, perpétuera les valeurs d'éclectisme et de curiosité qui font la spécificité de notre émission. Pour cette 52e étape de notre grande boucle, nous vous proposons un voyage à travers les multiples accents d'une scène française aussi singulièrement bariolée qu'inspirée. Pendant près d'une heure, vous serez les passagers d'un convoi musical qui traversera l'Hexagone de long en large, de Lyon à Paris, en passant par Saint-Malo. Attendez-vous à une immersion totale dans la dissidence musicale Made in France. Cette semaine, notre grande boucle sera encore une fois haute en couleurs et en découvertes musicales. De touches rock en inflexion jazz, de détournements électroniques en dub hypnotique, les amateurs de transitions sonores inopinées seront comblés. Préparez-vous à un florilège d'expressions et de transgressions esthétiques qui feront vibrer vos sens. Et pour débuter cette aventure, nous plongeons directement dans l'album The Wooded Sky de Wave Rising. Sorti fin avril 2024, cet opus marque une nouvelle ère dans l'exploration musicale et spirituelle. Porté par le musicien avant-gardiste Sébastien Vaughan et la danseuse multidisciplinaire Kinsey, Wave Rising repousse les limites de la culture rave avec une fusion artistique audacieuse. Dès les premières notes, on ressent l'influence de l'expérience et de la vision artistique de Vaughan. Inspiré par son héritage culturel du Sound System, il évite l'échantillonnage au profit de compositions originales basées sur des improvisations. Les vibrations dubby psychédéliques se mêlent aux fréquences acides et aux répétitions hypnotiques pour créer un paysage sonore unique. Alors préparez-vous à embarquer pour cette 52e étape de la grande boucle et laissez-vous transporter par les sonorités de Wave Rising. Bienvenue dans cet Eldorado de la diversité et de la déraison musicale hexagonale.

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0: Tu sais, c'est si bizarre de voir que toutes les boucles se suivent de si près.
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Vous écoutez actuellement la 52e Grande Boucle Radiovisuelle, une émission réalisée par Solenoid qui traverse en diagonale le panorama musical hexagonal. À l'instant, nous avons navigué dans l'univers envoûtant du groupe parisien Offshore Drills avec leur nouvel album Worlds All Mean the Same. Ce deuxième opus dévoile une évolution audacieuse vers des sonorités plus acoustiques et orientalisantes. À vrai dire, cet album nous transporte à travers un hémisphère sud que l'on peut facilement imaginer grâce à cette hybridation musicale maîtrisée. Avec 8 musiciens impliqués dans ce projet, Offshore Drills continue d'explorer de nouveaux territoires musicaux, mêlant percussions, violons et divers instruments dans des compositions riches et immersives. Cet album marque une étape importante dans l'évolution du groupe, conservant les fondamentaux de leur premier album, Bref, tout en offrant une approche plus filmique et introspective. Nous allons poursuivre notre périple musical, toujours à Paris, avec Laurent Pernice. Après avoir exploré les instruments à vent du monde entier dans le corps utopique, Pernice nous présente son 20e opus, Antigone, sorti sur le label ADN Records. Ce chef-d'œuvre, en collaboration avec Anima Motrix, capture l'essence de la tragédie grec à travers une fusion captivante de l'alto, de la basse, de la contrebasse, de la sitar et de la harpe. Antigone nous plonge dans une atmosphère sombre et envoûtante, évoquant la continuité de la pièce de Sophocle sans les mots, mais avec une profondeur musicale qui résonne, avec une pertinence étonnante dans notre monde contemporain. Ce récit abstrait de désobéissance civile et de résistance face à l'injustice est magnifiquement incarné par la musique de Pernice et la mise en scène immersive de la compagnie Anima Motrix. Préparez-vous à être emporté par cette œuvre musicale magistrale qui donne une nouvelle vie à une légende ancienne. Voici Laurent Pernice avec deux extraits de son album Antigone.

0: C'était quoi ça?
1: C'était soit notre passé, soit notre futur. 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

0: Vous écoutez la 52e étape de la Grande Boucle, une émission réalisée par Solenoid. Depuis près d'une demi-heure, nos capteurs radiovisuels explorent les zones méconnues de la création musicale Made in France. Nous venons d'être transportés dans l'univers mystique des alchimistes, le nouvel opus de Julien H. et Slabowicz. Avec ses sonorités néoclassiques et folkloriques médiévales, cet album nous a offert un voyage à travers les âges, peuplé de légendes oubliées et de mystérieux chamans. Réalisé en quelques jours seulement, Les Alchimistes se distinguent par son intensité et sa densité, mêlant instruments traditionnels et électroniques pour créer une atmosphère magique et envoûtante. Mais notre périple ne s'arrête pas là. Après Saint-Malo, nous mettons le cap sur Paris avec Nova Materia, le duo franco-chilien composé de Caroline Chaspool et Eduardo Henriquez. Leur nouvelle EP, Don't Play With Me, nous plonge dans un univers futuriste et organique, teinté d'influences industrielles et tropicales. Le morceau éponyme décline en plusieurs versions, fusionne percussions, sonorités industrielles et éléments tropicaux pour une expérience auditive captivante. Don't Play With Me interroge notre rapport à l'intelligence artificielle avec une voix robotique énigmatique qui plane sur le morceau et évoque les enjeux contemporains de l'intelligence humaine et non humaine. Le clip accompagnant Don't Play With Me offre une réflexion visuelle saisissante sur les dangers du progrès technologique déraisonné. Nova Materia nous invite ainsi à repenser notre rapport à la nature et à la technologie, mêlant beauté organique et froideur implacable pour créer une œuvre aussi avertissante qu'inspirante. Préparez-vous à être emporté par cet univers sonore unique. Voici Nova Materia avec deux extraits de leur dernier EP.
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0: Et voilà, nous arrivons malheureusement au terme de cette fascinante odyssée sonore. Mais avant de tirer le rideau sur cette 52e grande boucle, laissez-moi vous présenter un final en apothéose, une bombe musicale qui vient de nous transporter au-delà des frontières de l'imaginaire. Nous avons eu l'honneur de vous présenter l'album Grosso Modo To Success par le trio infernal Grosso Gadgetto, Julien H et Antonella I Porcellucci, réunis pour la première fois sur le label Musique Moléculaire. Ces maîtres de la création nous offrent de véritables scènes de film où la perfection formelle et la qualité sonore impressionnent, mais où la véritable magie réside dans l'émotion palpable qui s'en dégage. Antonella, avec sa voix unique et touchante, nous guide à travers un monde qu'elle a elle-même poétisé, tandis que Grosso Gadgetto et Julien H nous enchantent avec leur musique, mêlant rigueur et passion dans un amalgame de styles aussi éclectique qu'éblouissant.
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0: Laissez-vous emporter par ce voyage sonore où se côtoient ambiante, electronica, trip-hop, lounge et néoclassique, avec en toile de fond les remarquables performances d'Aloïs au violon et François à la flûte, sans oublier l'exceptionnel artwork réalisé par Max Guy Joseph. Et pour couronner le tout, nous avons eu l'honneur d'écouter un extrait de la dernière piste de cet album, un extrait d'une pièce instrumentale de 16 minutes qui laisse une empreinte indélébile dans nos esprits. Merci de nous avoir accompagnés tout au long de cette émission, mais avant de nous quitter, n'oubliez pas que vous pouvez retrouver la playlist détaillée de cette 52e grande boucle sur notre site solenopole.org. Vous pouvez également y accéder pour vous tenir au courant de l'actualité des musiques imaginogènes ou pour laisser vos précieux commentaires. 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Toute l'équipe du Solenopole espère que cette radio-navigation vous a été des plus agréables et vous donne rendez-vous la semaine prochaine, même antenne, même horaire, pour une nouvelle aventure au cœur des sons et des imaginaires. Vous avez écouté la 52e étape de la Grande Boucle, une émission orchestrée par Solenoid. À bientôt et d'ici là, n'oubliez pas de rester à l'écoute et de garder votre esprit ouvert aux infinies possibilités des musiques imaginogènes.
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1: Bienvenue dans Feuzorama, session 16. Et aujourd'hui, on va faire une spéciale zombie.

Si on veut parler du zombie, du vrai, faut arrêter de reluquer les cadavres en CGI de chez Disney, quoi. Faut plonger les mains dans la mélasse, là où ça poisse, là où ça pue, la peur primale et l'oppression qui colopompe. Le zombie, c'est pas une invention de scénariste en manque de coke à Hollywood. C'est né dans la sueur et le sang d'Haïti. C'est le Nzambie, N-Z-A-M-B-I, Congo, le spectre de l'esclave qui ne trouve même pas le repos dans la tombe. On parle de la terreur ultime du prolo. Bosser pour le patron même après avoir crevé, c'est une tragédie chimique. Wade Davis nous a balancé cette histoire de poison, de poisson globe, la tétrodotoxine, qui te fige le cœur jusqu'à ce qu'on t'enterre vivant. Tu te réveilles dans une boîte en bois, déterré par un bokor, qui te gave de datura jusqu'à ce que ton cerveau ressemble à une éponge oubliée sous un évier. Là, t'es plus un homme, t'es une pile alcaline humaine.

0: En fait, si tu veux vraiment comprendre d'où vient ce bourdonnement mystique avant que Romero ne le transforme en buffet à volonté, faut qu'on redescende vers le sud, là où l'air est aussi épais que du Gombo et où les morts ne restent jamais vraiment couchés. On quitte Haïti, mais on garde la même pulsation, celle qui remonte le Mississippi, pour s'installer dans les bayous de la Nouvelle-Orléans.
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Donc le vaudou, alors ça c'est de la survie à la sorcellerie. À Haïti, le zombie c'était la peur de l'esclavage éternel. Mais à la Nouvelle-Orléans, le vaudou s'est mélangé au catholicisme et à la moitié de la Louisiane pour devenir quelque chose de plus électrique, de plus politique. C'est là que le zombie sort de la fosse pour devenir une figure de pouvoir. Il y a Marie Laveau, qu'on appelle la Queen of New Orleans. On ne parle pas d'une petite joueuse. Là, Marie Laveau, c'était la boss finale de la Nouvelle-Orléans. Elle n'avait pas besoin de morsure pour contrôler la ville. On raconte qu'elle connaissait tous les secrets des politiciens et des aristocrates, les tenant par les couilles grâce à ses charmes et ses potions. Donc le zombie, sous Marie Laveau, c'est plus une question de domination mentale que de putréfaction. Elle utilisait ce qu'on appelait le gris-gris et les poudres de zombification pour asseoir son autorité. Dans les rues du Vieux Carré, quartier carré de la Nouvelle-Orléans, on murmurait qu'elle pouvait faire danser les morts ou transformer ses ennemis en coquilles vides. Elle était le pont entre le salon de coiffure et le cimetière Saint-Louis.

Après, il y avait aussi Papa Legba. Si tu veux passer de l'autre côté du miroir, faut demander la permission au vieux. Papa Legba, c'est pas un zombie, c'est le loi, l'esprit du carrefour. Donc le look du type, c'est un vieux clochard avec un chapeau de paille, une canne et une pipe. Mais ne te fie pas aux apparences, c'est lui qui tient les clés. Le rôle, sans lui, pas de magie, pas de communication avec l'au-delà. C'est le standardiste de l'enfer et du paradis. Si tu veux zombifier quelqu'un ou parler à ton grand-père, tu dois d'abord graisser la patte de Papa Legba avec un peu de rhum ou de tabac. C'est là que la pop culture s'est plantée en beauté en le confondant souvent avec le baron Samedi. Le mec avec le haut de forme et la tête de mort qui traîne dans les cimetières. Legba, c'est la porte d'entrée. Si tu ne le respectes pas, tu restes coincé entre deux mondes, errant comme un idiot sans boussole. C'est ça le vrai enfer vaudou, ne pas appartenir à la terre ni au ciel. Juste être une fréquence radio qui grésille dans le vide. La Nouvelle-Orléans, on appelle ça...

0: Oncinoche, si on veut retracer la généalogie de ces charognards sur pellicule, faut réaliser qu'on parle de l'histoire de nos propres névroses. Le zombie Oncinoche, c'est pas une ligne droite, c'est une descente aux enfers en montagne russe, avec des hauts mystiques et des bas franchement dégueulasses. Par exemple, les années 30-40, au début, le zombie c'était de l'artisanat colonial. On est en plein trip exotique. Le premier vrai choc, c'est White Zombie, un film de 1932, avec ce vieux cabotin de Bela Lugosi, qui faisait Dracula. Hein, pour, ici, pas de sang, pas de trip à l'air. Le zombie est une victime de la sorcellerie haïtienne. Un pauvre type aux yeux vitreux qui pousse des charrettes de canne à sucre. C'était l'époque où le public flippait de l'hypnose et de la perte de volonté. On était dans le pur délire gothique, avec des ombres portées et des ambiances de cimetière en
1: blanc. Night of total terror.

ensuite arrive, on va dire, le must-have du zombie, c'est George Romero. Donc lui, il balance une grenade découpillée dans le buffet. Avec La Nuit des Morts-Vivants, en 1968, il dégage le sorcier et la magie, le zombie devient une force de la nature, une épidémie sans visage, et il enfonce le clou avec Zombie, qui s'appelle Dawn of the Dead. C'est là que le maquillage de Sam Savini se transforme en genre de boucherie d'art contemporain. Le zombie devient une critique acide du consommateur moyen. On est passé du drame psychologique au cauchemar social en technicolor sanglant. Donc on oublie le noir et blanc granuleux des premiers. Là on passe à la couleur criarde, au sang qui ressemble à de la peinture acrylique et surtout on débarque dans le temple de la consommation. Le centre commercial, c'est le coup de génie absolu. Romero enferme ses survivants dans un mall géant. Pourquoi les morts s'y précipitent? Ce n'est pas pour la clim ou les promos sur les fringues, c'est un instinct, un souvenir résiduel. Ils reviennent là où ils se sentaient exister quand ils étaient vivants. On est au cœur de la satire. Le zombie, c'est le consommateur ultime. Il n'a plus de cerveau, il n'a plus de désir, mais il a encore le réflexe de flâner entre les rayons. Grosso modo, devant un iPhone Center, on a à peu près le même genre de comportement. Ils sont nous, nous sommes eux. C'est la ligne de basse du film Lancinante. Donc, dans ce centre commercial, les héros se croient au paradis. Ils ont tout. Des flingues, de la bouffe, des télés. Ils s'installent, ils décorent leur petit nid, ils jouent à la marchande, et c'est là que Romero te fout une baffe. Même au milieu de l'apocalypse, l'être humain ne sait rien faire d'autre que d'accumuler de la merde. Les survivants deviennent aussi léthargiques et matérialistes que les cadavres qui grattent aux vitrines. À la fin, tout explose quand un gang de motards pillards débarque. C'est l'anarchie totale. Romero te montre que le vrai danger, c'est pas les morts qui traînent les pieds, c'est la cupidité des vivants qui refusent de partager le gâteau. Le zombie de Romero dans le mall, c'est le miroir de l'Amérique de la fin des 70s. Une coquille vide qui erre dans un labyrinthe de néon, en attendant que quelqu'un lui explose le caisson. C'est nihiliste, c'est bruyant, et c'est putain de brillant, parce que 40 ans plus tard, on est toujours les mêmes à scroller sur nos téléphones comme des macchabées devant une vitrine de pompe.

Dans les années 80, ça part en vrille totale. Donc on a par exemple Le Retour des Morts Vivants, c'est de 85, c'est un premier film qui hurle « Envoyez plus de cerveau ». Voilà. C'est punk, c'est bruyant, les zombies courent, ils parlent à la radio, ils s'en foutent de tes balles dans la tête. On est en plein nihilisme réganien. Tout est foutu, alors autant se marrer en se faisant bouffer les tempes par un cadavre à crête. C'est aussi l'époque de Brain Dead de Peter Jackson, futur réalisateur des Seigneurs des Anneaux et autres, où le gore devient tellement excessif que ça en devient vraiment une farce cartoonesque à la Tex Avery.

Ensuite, il y a des années 2000 à aujourd'hui. Là, on arrive à l'ère moderne, celle des stressés du bulbe. Danny Boyle débarque en 2001 avec 28 jours plus tard et change la donne. Le zombie ne traîne plus les pieds, il pique un 100 mètres façon Usain Bolt sous stéroïdes. On remplace le mystique par le virus. Le zombie devient la métaphore de la pandémie, de la panique mondiale, du SRAS ou Ebola. Et on peut dire que un petit peu en avance, le Covid, c'est efficace, c'est propre, c'est numérique. Mais bon, ça manque un peu d'âme. On a transformé le spectre poétique en un simple symptôme de grippe carabinée, quoi.

on a fini par faire de l'apocalypse un produit de grande consommation, avec des séries comme The Walking Dead qui étire le cadavre jusqu'à ce qu'il n'y ait plus de jus. Quoique, quand même, si on regarde bien The Walking Dead, il y a aussi de bons passages, de bons acteurs, et finalement, une morale qui est assez cool, et il y a aussi quelque chose d'un peu rock'n'roll dans Walking Dead. Zombie, c'est le seul acteur qui n'a pas besoin de changer de costume. Là, je viens de lire ça quelque part. Pour nous dire qu'on va droit dans le mur, des plantations de Lugosi au centre commercial de Romero jusqu'aux métropoles infestées de virus, on n'a fait que filmer notre propre décomposition sous différents angles.

Là, le vrombissement actuel, c'est quoi? C'est le bruit de milliards de poupousses qui scrollent dans le vide. Une symphonie de synapses qui grillent en direct. Le zombie d'aujourd'hui, c'est plus ce vieux cadavre décrépit qui sort de la boue entraînant la patte. Non, le zombie moderne, c'est toi. C'est moi. C'est le mec en face de toi dans le métro qui a les yeux rivés sur son rectangle de verre électrifié. On a passé l'époque des virus de labo à la Resident Evil. Le zombie 2.0, il n'est pas contaminé par une morsure, il est infecté par le flux. On regarde des films comme Cell Phone de Stephen King, ou même la vibe de Black Mirror. C'est le signal qui nous transforme. On est passé de la rage biologique à la rage numérique. Le zombie actuel, il court vite, comme dans World War Z. Parce qu'on vit dans l'immédiateté, on n'a plus le temps de voir venir la mort à deux heures, à deux à l'heure. L'info nous tombe dessus, on la gobe, on la régurgite, et on cherche la prochaine dose de cervelle médiatique. Les réseaux sociaux, c'est le centre commercial de Romero, mais à l'échelle planétaire et dans ta poche. C'est un Dawn of the Dead permanent, où les vitrines sont des pixels. Ce qui est fascinant, c'est comment le cinéma récent traite l'isolement dans le film coréen Alive. Le mec est coincé dans son appart pendant que l'apocalypse hurle dehors. Son premier réflexe, poster un message sur les réseaux. On veut que le monde sache qu'il est en train de crever. Juste pour avoir un dernier lac avant que la gorge nous soit arrachée. Zombie d'aujourd'hui, elle représente cette déconnexion totale. On est ensemble, amassé dans des flux, des algorithmes, des tendances, mais on est radicalement seul. On a une masse de viande qui s'agite selon les impulsions électriques, programmée par des types à la Zuckerberg, qui n'ont même pas l'élégance de porter une cape de sorcier vaudou. Donc c'est la mort du libre-arbitre. Le rapprochement avec notre monde est presque trop facile, c'est ça qui est flippant. Un groupe de zombies qui grogne, la même chose, c'est quoi sinon une section de commentaires sur X, ex-Twitter. Cette démarche traînard, ce regard vide, ce besoin compulsif de consommer du contenu, sans jamais être rassasié, on est dans la zombification de l'attention. Le zombie de 2026 n'a plus besoin d'être mort pour être un cadavre. Il lui suffit d'être débranché de sa propre conscience. On a créé une société où la pensée critique est devenue un luxe, où suivre le troupeau est la seule stratégie de survie, même si le troupeau se jette du haut d'une falaise pour bouffer un influenceur. Alors pose ce téléphone, décolle tes rétines de l'écran et dis-moi, tu sens encore ton cœur battre ou t'es déjà en chercher où se cache le prochain routeur Wi-Fi pour nourrir ton vide intérieur? Est-ce qu'on est encore des héros de film ou juste des figurants en train de se décomposer en 4K?

Et on se quitte pour cette spéciale zombie. Du coup, un petit agenda à venir. Qu'est-ce qu'on a ce soir? Il n'y a rien. Demain, il n'y a rien. Il y a eu le 13.05, ouais, il n'y a rien qui me branche là. Le 14.05, jeudi, donc au Ravelin, il y a Fantôme Josepha. Donc c'est du crot-rock post-punk et kawaii mono qui est électro-horror-pop. Et un DJ set de bruit blanc, weirdo punk. Au bistrot du coin, il y a du standard de jazz. Bon, d'accord, tout season, c'est très bien. Little O'Clock, Nothing for Free, Draw Me a Butt, Little Trick, c'est du punk a priori. Il y a pas mal de trucs en fait. Au Dada, il y a Walk Up Chinese, Cold Wave, Laura Bolt, Dark Pop, Succube, DJ Set. Ensuite, qu'est-ce qu'on a? Le vendredi 15, Projet Serpico, c'est du rock, c'est au bistrot du coin. Au Dada, le même soir, il y a de post-punk, Newborn, Ghost, Dark Wave, machin, Edges, ouais, bref. Mais ça, en fait, hein, vous allez regarder tout ça sur Feuzorama. Moi, ce week-end, je me casse au Cosmic Trip à Bourges. Et donc, dans deux semaines, on fera une spéciale Cosmic Trip où je vais essayer d'enregistrer des petits groupes qui passent là-bas. Ça va être bien sympa. Il y a des groupes, il y a genre Guitar Wolf, Martin de Bratz, etc. Et je vais essayer d'interviewer aussi les gens qui sont là-bas. Donc, portez-vous bien, tel zombie.

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0: Voilà, on est donc chez Raoul, 17h des Brouettes. C'était Brassens Not Dead pour introduire cette 42e émission. C'est la dernière de la saison. Il y a Matt. Salut Matt.
1: Salut.
0: Voilà, c'est cool. Et on va parler pas mal de festivals au cours de cette émission, notamment les festivals un peu régionaux. Et on reçoit avec nous Nico du Désastre Fest. Bonjour Nico.
2: Et salut.
0: On va parler un peu de ta programmation, du lieu où ça se passe. Tu es accompagné de Louis qui est résident, j'imagine,
2: Terre-Blanque,
0: à Terre-Blanque, puisque c'est là-bas qu'aura lieu le festival. Alors je finis avec cette histoire de Brassens qui joue donc au T-Rock Fest. Ce sera le 21 août, mais j'aurai l'occasion de vous le dire plusieurs fois dans l'émission. Donc, le Désastre Fest, c'est la deuxième édition, Nico, c'est ça?
3: Ouais, c'est ça, c'est la deuxième. Ouais. La première, on l'a fait il y a 2 ans, à Anduze.
0: Ouais, à la mine.
3: À la mine, ouais. Ça s'était super bien passé pour une première, c'était très cool. Et voilà, oui, c'est la deuxième.
0: Et c'est la deuxième, et il y a une programmation assez costaud.
3: Ouais,
0: tu l'as en tête à peu près.
3: J'ai mon petit...
0: il a son flyer.
3: J'ai mon post-it. On essaie de faire. Voilà, le but de la manœuvre, c'est vraiment allier le punk et la techno, parce que c'est vraiment deux mouvements qui se rapprochent et qui ont les mêmes valeurs finalement.
0: Ouais.
3: Et d'autant plus en ce moment, quoi. Et puis c'était un peu l'idée de Sophie à la base aussi. Beaucoup, donc c'est un hommage à elle. Et voilà, donc ouais, cette année on a pas mal de monde, de beau monde. On a Kevin Carney, Rotofil, Connard, Alien States, Mortal Pina, Anticlockwise, Descente d'Organe, Popo et les Branlettes, Tados, Vomitando, Desperdicios d'Espagne, Focoff, AZF et Riposte 66. Ensuite en techno, je peux te les nommer aussi, mais c'est pas mon rayon. C'est
0: d'accord, moi j'y connais un peu moins aussi, quoi, je t'avouerai. Quoi.
3: Clairement, c'est pas moi, je fais partie plutôt de l'équipe punk. Quoi.
0: D'accord, et puis Nico, on te retrouve sur pas mal de festivals, puisque tu viens prêter la main régulièrement ici au Moons, au KGB, à la mine,
3: tout
0: un peu
3: fait,
0: partout.
3: Ouais. Hein. Ouais, tout à fait, on soutient le milieu.
0: Un membre actif, c'est intéressant. Écoute, on va se passer un morceau d'Anticlockwise.
4: Qui seront aussi là au Moons très bientôt. Attends que je retrouve le morceau.
3: Pour le 7-8, ouais.
4: Ouais,
3: pour
4: le 7-8. Le Moons, et le morceau s'appelle Fuck the Pigs. Il a été enregistré au Cirque Électrique. C'était il y a 3 ans. C'était une belle soirée à Paris. Anticlockwise, go.

0: Fuck the Pigs. Fuck the Pigs, c'était Anti-Clockwise. Lors d'un live à Paris au Cirque Électrique, si vous ne connaissez pas ce lieu, je le recommande vivement. C'est extraordinaire. C'est un chapiteau au-dessus du périph'. C'est assez super. Revenons au Désastre Fest. Donc, ce Désastre Fest, il aura lieu à Terre Blanque.
1: Tout à fait.
0: Terre Blanque, pour ceux qui ne connaissent pas, c'est un lieu de vie, un tiers-lieu.
2: Ouais, c'est un lieu de vie artistique. En fait, ça a 37 ans. Et du coup, il y a beaucoup de gens qui sont passés là depuis longtemps et qui laissent leur marque. Ça fait un peu de tout là-bas. Il y a de la musique, il y a de la peinture, il y a
1: de l'art, des sculptures. C'est vraiment un lieu alternatif de Toulouse qui a vraiment 37 ans de vie et très artistique. Et tu sens vraiment toutes les énergies de ce lieu-là quand tu y vas parce que chacun a laissé une empreinte de son passage là-bas. Quoi.
0: Oui, c'est un lieu un petit peu extraordinaire quand même.
1: Ouais.
0: On a reçu Dad qui habite, qui joue avec Glasgow. Avec Glasgow. Merci, il faut me souffler, hein, des fois j'oublie un petit peu quand même. Ok, là alors on retrouve une programmation surtout locale, enfin régionale on dit.
1: Ouais, régionale, on a prévu des groupes d'Italie mais ça a été un peu compliqué, surtout avec les prix du gasoil qui avaient augmenté.
0: Ouais, ça facilitait pas les choses. Hein.
1: Ça facilitait pas les choses cette année pour prévoir, voilà. Mais du coup on a quand même un groupe espagnol et des groupes de Haute-Loire, Kenny Carney qui est du Nord.
0: Alien State, ils sont d'où?
1: Alien State, il est lituanien, mais il vit en camion, il se déplace beaucoup, donc il est nomade.
0: Il habite partout.
3: C'est l'huile de colza en Lituanie. Ouais.
1: du coup, voilà.
0: Ouais, bon, mais c'est pas mal, ça prend de l'ampleur. Ouais. Puis, c'est bien que c'est bougé. Pourquoi ça a bougé de la mine? Parce que la mine, ça ferme, non?
1: Non, en fait, à la mine, déjà, on voulait le refaire l'année dernière. Et la mine, ils sont en travaux de dépollution. C'est une ancienne mine et ils étaient en combat avec ceux qui ont exploité ces mines-là à l'époque. Et le site est pollué de plomb et d'autres, de cuivre, de mercure, total. Et du coup, là, ils ont, force de soutien avec d'autres associations, ils ont réussi à avoir gain de cause. Donc, l'entreprise qui a exploité ce site doit dépolluer le site. Donc, depuis l'an dernier, ils sont sur la dépollution, donc on cherche un autre lieu. Et l'an dernier, on ne l'a pas fait, du coup. Et puis, à force, on est tombé sur cette équipe-là et que ça fait plusieurs fois qu'on fait des trucs ensemble. Je dis, on le fait là, quoi. Et puis ça me va bien aussi, ça nous fait bouger un petit peu. Ça fait changer.
0: Ça tous, puis c'est pas mal aussi d'être nomade.
1: C'est ça, ça nous fait bouger, ça fait changer le public, on fait découvrir d'autres trucs et on a d'autres rencontres. Enfin, ça élargit un peu le réseau et c'est bien de s'échanger comme ça, de se disperser un peu comme ça, j'adore.
2: Non, on vient un peu tous en camion aussi.
1: Ouais.
2: On peut faire un endroit ou un autre.
0: Voilà. Ok.
1: Voilà.
0: C'est cool. Il y a un prix et il y a un. Alors, rappelle-nous le prix.
1: Alors, pour du coup, samedi et dimanche, parce qu'on ne fait pas de place que le vendredi, parce que c'est compliqué le site pour gérer des entrées qu'un soir, quoi. Donc, on fait samedi, dimanche, c'est 20€. Et le pass, 3 jours, c'est parce que c'est vendredi, samedi et dimanche, parce qu'on a un petit after prévu le dimanche avec Deadwood, Epilexique et plein d'autres surprises. Plus des freak shows, plus suspension, shibari, spectacle, enfin voilà. Et du coup, les 3 jours, c'est 30€. Et 20 jours pour les deux. 20 euros pour les 2 jours.
0: 10 balles par jour, en fait, gros, vu le nombre de groupes, ça fait du 2€ le groupe, quoi.
2: Heureusement qu'ils n'ont pas besoin de trop de sous, les punks.
0: Oui, c'est ça. Oui. Ça se saurait. Et tu conseilles, attention, il y a un truc que je voulais souligner, c'est quand même que. Alors, les dates, on peut les rappeler, c'est du 10 au 12 juillet.
1: Tout à fait.
0: À Terre Blanque, et tu conseilles fortement de la pré-vente.
1: Ouais, c'est en fait. Enfin, vas-y, réponds. Toi,
2: c'est qu'on a une jauge par rapport au site, en fait, au lieu de 500 personnes, et que si on vend toutes les pré-ventes, après on est sold out et on ne peut pas non plus. Accueillir,
0: agrandir le lieu comme ça.
2: Voilà.
0: Vous êtes naze, quoi.
1: Ouais, puis c'est des demandes en préfecture, c'est des commissions de sécurité.
2: C'est pas les mêmes organisations.
1: On n'a pas envie. Enfin, moi, clairement, 500 personnes déjà, c'est bien.
0: Donc, 500 personnes, au vu de l'affiche, ça peut venir assez vite. N'hésitez pas à prendre en pré-vente. C'est le même prix en pré-vente?
1: Oui, tout à fait. Ouais, ouais. Ouais, ouais.
0: Pré-vente fortement conseillé. Ok, bah cool. Tiens, bah on va se mettre un morceau des Espagnols de Vomitando Desperdicios. Super accent. je m'excuse. Hein. Et le morceau il s'appelle La Pistola.
4: La Pistola, tu arrives bien par contre.
0: La Pistola, ah, si, si, señor. C'est un morceau en langue des signes. Ça s'entend, non? Let's go.

ça. Ça m'a l'air fini. Vomitando desperdicios. Putain, c'est... Ça va, bon. Ok, je partirai pas en tournée au Mexique.

0: dit c'est pas mignon ça. Ben oui, c'est... Il paraît ce soir il devait y avoir un groupe aussi.
1: Et j'en ai ramené deux déjà.
0: Ouais. Ouais.
1: J'ai ramené la moitié.
0: Parce que ce soir.
1: Un, il est à l'hôpital, il va crever, et l'autre il est sur le chantier, il va crever.
0: Bon, écoute. On devait accueillir les rentiers, mais il y en a la moitié, ils sont que moitié. On ne sait pas si c'est les rangs ou les tiers. On aurait préféré que ce soit les rentiers en fait, quitte à prendre que la moitié. Ah, il y a les surprises, il y a les goodies.
1: Parce que je t'aime fort, que t'es mon ami et que je te fais cette exclu pour toi.
0: Ouais, à partir de 18h, on causera rentier.
2: Bon, allez, j'appelle un coup les dates et les spécificités du Désastre Fest Number 2 avec Nico, avec Louis et sûrement t'as un tas de gens. Il y a plein de bénévoles, j'imagine.
3: Ouais, on doit être dans l'équipe, on est une soixantaine là en tout. À peu près.
0: Soixantaine, c'est quand même un gros truc à gérer, quoi.
3: Soixante bénévoles et orga, ouais, au moins.
2: Bon, eh bien, un bon début de juillet. J'espère que le temps va s'y prêter aussi.
3: Ouais, j'espère qu'on n'aura pas d'arrêté préfectoral.
0: C'est en plein air, il y a une salle.
3: Alors, les deux. Donc, il y a quatre scènes, en fait. Il y a un stage punk en extérieur. Il y a la guinguette qui est en extérieur aussi. Donc, ça, ce serait pour la journée plus tranquille ou pour l'after. Et sinon, une fois que les concerts punk sont finis, à partir d'une heure, une heure et demie, on enchaîne sur les deux salles intérieures pour la techno. Voilà, donc after techno dans les salles et après on renchaîne avec la guinguette et la scène concert. Donc c'est du 24-24 sur un gros 48 heures, un gros 48 heures non-stop quoi. Enfin, il y a de la musique tout le temps quoi.
0: Ça se passe à Terre Blanche, c'est le week-end du 10 au 12 juillet. Allez, je rappelle la programmation au moins pour la scène punk puisque on est plus concerné par ça, cher Raoul. Il y a Kenny Carney, Rotophile Connard, Alien State, Mortal Pinard, Anticlockwise, Descend d'Organe, Popo les Branlettes, Tados, Vomitando Desperdicios, Fuck Off, AZF et Riposte 66.
3: Et on a Deadwood et Epilexic aussi.
0: Ok.
3: En after dimanche.
0: D'accord. Que du beau monde. Allez, un petit morceau de Fuck Off qui s'appelle Coup de tête.
3: Manchette.
0: Alors c'est pareil, c'est un clip, alors au début ils présentent leur clip et tout, mais là c'est radiophoniquement, c'est moyen quoi. Normalement il y a le logo qui passe là.
2: Allez, ça a commencé.

0: Mais voilà, c'était bien.
1: Simple.
0: Mais c'était court. C'était court comme le concert de Mystissas à la mécanique d'Actuit. Je suis allé à la mécanique des fluides cette semaine voir Mystissas, un groupe barcelonais.

0: composé surtout de Mexicaines, mais bon, qui réside là-bas. C'était super efficace, mais un peu court à mon goût. Il ne fallait pas boire trop longtemps en terrasse parce que ça a duré 25 minutes.
1: Ah ouais.
0: Mais bon, c'était, c'était pas mal. Donc, merci à Laurent pour cette prog. On se repasse un autre morceau d'un groupe qu'on va voir chez vous et qu'on aime bien, enfin que j'aime bien, parce que c'est un groupe qui s'appelle Tados, qui tiennent le drapeau depuis 25 piges, je crois.
1: Ça y est, c'est leur 25
0: ans. Hein, 25 ouais. ans, parce que pour c'est les 20 ans, ils l'avaient fait à la cave à rock et ils avaient la bonne idée d'allumer des fumigènes dans la cave de la femme de la cave à rock, ça avait un peu dégénéré.
1: La femme à rock, t'as fait.
0: La femme à rock.
1: La mesquine rock. Se fait allumer des fusils dans sa femme.
0: C'est aussi Tados qui est à l'origine d'un festival que j'ai beaucoup aimé qui s'appelait les 24 heures du punk ou aussi appelé la Fuck Feria qui avait lieu à Béziers pendant
1: ouais,
0: la.
1: Ouais, t'avais la Fuck Feria, ouais.
0: Ouais, c'était pareil, 48 ouais. heures fou furieux.
1: Ouais.
0: C'était d'une efficacité rare et un peu fatigant quand même.
1: Ouais, oui, c'est fatigant.
0: Il y a des choses comme ça. Hein.
1: Mais on aime ça.
0: C'est bien. Et voilà, je trouve que le Désastre Fest, ça va un peu dans ce sens-là. Donc voilà, je pense que c'est une teuf à pas louper parmi d'autres qui en ont plein cet été. Quoi. Allez, Tados, envie de rien.
2: Pleine saisie de matériel.
0: Envie de rien.
2: Ouais, envie. Merci.
3: C'est vrai, il y a peut-être des logos, hein. Il y a ça. Par la canicule, faut se rafraîchir régulièrement pour ça.
0: Alors ça commence. Qu'est-ce que c'est ?

0: Ouais, c'était les amis Tados avec leur punk rock antifa depuis 25 piges. C'est un groupe de l'Hérault ou de l'Aude, je sais pas, ils sont de par là. Béziers, ça doit pas être toujours facile en ce moment. Non, quand...
1: Ouais, c'est clair, et c'est pas pour rien qu'ils avaient fait la Foc Ferrière à l'époque, quoi. Enfin, voilà.
0: Ouais, je sais pas si c'était aussi faf, mais en tout cas, c'était une bonne réponse à la Ferrière qui était une beuverie autorisée alors que l'autre n'était pas, quoi. Il y a ce bon, allez, un morceau de Rotofil Connard qui seront aussi présents au désastre, et puis après, on ira parler des autres festivals. Hop, Rotofil Connard, le morceau il s'appelle London, et c'est un live. Entrez.

0: Voilà, c'était Rotophile Connard avec un son un petit peu dégueulasse, mais après, ceux qui ont choisi de le mettre sur leur compte YouTube, donc c'est que ça doit leur aller. Voilà, c'est quand même un groupe un peu extraordinaire, Rotophile Connard, parce que bah, on était en train d'en parler en off, là, ils se produisent un peu partout, ils ont été sur des lieux complètement underground,
1: Ouais, pas
0: ils
1: mal
0: ont été
1: de.
0: vachement sur le DIY.
1: Ouais, ils ont fait ben, les connards partis, enfin, en mode concert sauvage et tough finalement, quoi, total illégal. Donc, enfin, ça rejoint vraiment le. Pardon, ça rejoint vraiment l'esprit du Death Fest finalement, quoi. Enfin, c'est un mélange entre le drum and bass, punk,
0: Ah ouais,
1: techno.
0: bon, et ça fait une bonne
1: Et.
0: jonction
1: Exactement.
0: entre vos deux programmations, quoi.
1: Exactement.
0: Et ça, ils vont encore jouer à pas d'heure, je pense.
1: Ouais.
0: Bon, allez, Death Fest, le 10, du 10 au 12 juillet, en pré-vente de préférence, pour la modique somme de 30 balles les 3 jours,
1: C'est ça.
0: pour une affiche de malade mental. Il fait chaud, il faut s'hydrater, on peut boire de l'eau, on peut boire de la bière. L'eau phophora, ils boivent du cul.

0: Ah voilà, c'était le Fofora buvait du cul, donc pourquoi pas, c'est une façon comme une autre de se désaltérer.
1: Oui, j'ai soif.
0: Ouais.
2: Ils ont balancé l'histoire de ce buvet du cul il n'y a pas longtemps sur les réseaux, là, l'anecdote du pourquoi, du comment.
0: Ah vas-y, vas-y, raconte, je
2: ne sais pas. Ça vient d'une canette à l'époque dans un festival qui s'appelait du kunk, je ne sais pas quoi. Ils avaient mis du gaffeur sur les deux dernières lettres, ça faisait buvet du cul. C'est resté, ils en ont fait un morceau, et c'est devenu buvet du cul, mais à la base c'était une boisson qui s'appelait culte, voilà, c'est ça. Et ils ont envoyé là, ils ont enlevé le thé.
0: D'accord. Ah mais alors, mais que d'anecdotes, c'est incroyable. Heureusement qu'on est là chez Raoul. Hein. Ça fait bien comptoir. Ça fait bien comptoir quand on se raconte des trucs comme ça. Après le festival des As du 10 au 12 juillet, la semaine d'après, il y a le Rabastoc le 17 et 18 juillet. Alors, j'ai pas eu le temps de bien regarder à proc, mais généralement, c'est quand même une bonne ambiance. Je crois qu'il y a Petit Bureau, je sais pas. En fait, je crois que je connaissais
2: tous les trolls groupes. Commentaires sur Instagram et Facebook se frottent déjà les mains.
0: C'est pas mal. Et un peu plus loin, début août, il y aura le Moons avec Anticlockwise qu'on a écouté tout à l'heure, mais aussi Scarface qu'on va écouter maintenant.
1: Il y a Riposte aussi, non ?
0: Il y a du monde. Il y a la Riposte, il y a Nini Poulain, il y a
2: Amélie Poulain. Ouais, un bah solo, oui. Canon. Solo.
0: Nini Poulain, c'est une nana qui fait de l'accordéon, c'est plutôt sympa. Plutôt sympa dans le genre un peu chanson française quand même. Il y a Umbra, un groupe qui était passé au Ravelin.
2: De Barcelone aussi.
0: Umbra, un groupe de Barcelone. Ouais. Dans la chanteuse, je joue aussi dans un groupe qui s'appelle Choc, qui est vraiment bien efficace.
3: Ouais, très cool, ouais.
0: Ouais, ça jouait ce week-end du côté de Colmar avec Carmen Colère et Cran. Et à mon avis, c'était un bon festoche. Ouais. Là, on s'écoute un morceau Scarface et le morceau il s'appelle Go Home et il me semble que c'est une reprise.

0: Je reprends ma note.
1: Allez, je reprends ma note. C'était Scarface. C'est go. Vraiment, c'était un live enregistré au Mexique en 2022. Voilà Yves qui est arrivé. Tu vas bien, Yves?
2: Ouais, ça va. Bonjour tout le monde.
1: Bonjour tout seul.
2: Alors, c'est le 11 juillet. Il y a le Mountain Rock dans le 82 avec Krav Boka, Rotofil Connard, Hors Contrôle et les Crêtes Brûlées. À Montaigne, à côté de Montaigne.
1: Ok.
2: C'est pas cher.
1: Bon, donc, il n'y a pas d'excuses, à mon avis. Il n'y aura personne qui reste à la maison le 11 et le 12 juillet. Hein.
3: Sans arrêté préfectoral, personne qui reste à la maison. Hein, c'est clair.
1: Sans arrêté préfectoral, oui. Mais méfiez-vous de l'eau qui dort pas tant que ça, en fait.
2: Alors, on y croit.
4: J'en ai d'autres, mais
1: surtout. Ouais. T'as quoi, par exemple?
2: Il y a de fesses. Le 18 juillet, ça c'est un peu plus loin, c'est en Lozère, à Saint-Almande, sur Limagnol, où on était l'an dernier à l'outrage magistral. Il y a les éjectés, Turn-off et l'autre, je n'arrive plus à lire.
1: Ça va être très ska quand même.
2: Voilà, un peu plus
1: ska. Les serruriers noirs. Ok.
5: Très bon groupe de ska.
1: Très bon
5: très
1: groupe
5: gentil.
1: De ska.
5: Très gentil, on les embrasse.
1: Très sympa aussi. Ok. Moi, je voulais vous parler aussi du festival à Montesquieu, qui est un chouette festival qui aura lieu fin août. Et notamment, il y aura dans ce festival un mec qui s'appelle Octopoulp, un groupe qui s'appelle Octopoulp, qui est extraordinaire. Je l'avais rencontré au Mexique complètement par hasard, ce type. Il m'a dit qu'il jouait dans Octopoulp. Je vais regarder parce que je suis poli. C'est un type qui a je ne sais pas combien
5: de... Et que tu avais de la connexion.
1: J'avais de la connexion. Et c'est un mec qui est super connu, qui tourne à fond. Il a un concept assez intéressant. Il joue de la batterie devant des films qui sont projetés. Des films dont il fait la musique. En fait, il fait la musique, il fait toute la musique et il joue la batterie en live.
5: Ah, il a un clavier aussi, il a un truc ou
1: que la batterie. En fait, il y a différents trucs. Lui, en live, il a que la batterie et sur les films, il y a de la musique qu'il a aussi composée.
5: Ah non, ok, il a remplacé.
1: Voilà, donc ça vaut le coup de regarder ses clips. Bon, la radio, c'est pas génial, mais quand même, il y a un truc qui est visuel. Et
5: quel genre de film, du coup?
1: Eh bien, là,
5: quoi,
1: par
5: c'est
1: exemple...
5: C'est des mash-up des montages
1: soit des
5: de films
1: qu'il a tourné, soit des montages de films qu'il a rebricolé, où il fait les bruitages, tout ça. Voilà, Octopoulpe, ça s'appelle.
5: Vas-y.
1: Montesquieu, c'est un super village aussi. Ouais.
6: Il joue aussi au Mordor Fest, Octopoulp, je crois. Aussi.
1: Probablement, parle dans le micro. Ouais.
6: C'est le 15
5: c'est le professionnel.
6: Le 15 août.
1: Le 15 août, le Mordor Fest.
6: Le Mordor Fest, il y aura Octopoulp. Et je crois qu'il met un masque de
1: poulpe. C'est un mec qui met un masque de poulpe. Non, ça vaut le coup d'aller voir parce que c'est visuel quand même aussi.
6: C'est très noise, ça envoie une bonne énergie, j'adore.
1: Et le type est d'une simplicité... C'est un petit peu incroyable, quoi. C'était une très chouette rencontre. Du coup, je me suis dit que j'allais passer un morceau de lui.
5: Et le merci
7: morceau
5: à
7: vous. S'appelle. Au
1: couteau de cuisine. Au couteau de cuisine, mais au couteau, un seul mot, quoi.
8: C'est bon si ça va mieux avec ça.
1: Oh putain. Migo, j'étais mieux un peu, mon vieux, quoi.

0: 死んでいる。
1: Alors, un truc de furieux, Octopoulpe, quoi. Ça passe à Montesquieu et au Mordorfest, et probablement un peu partout en Europe, parce que quand il part, le mec, il part pour 50 dates, donc voilà, c'est impressionnant, quoi. Si ces festivals dont on a parlé, c'est un peu trop underground pour vous, vous pouvez toujours faire un tour à Carcassonne, où il y aura les Sex Pistols avec les Vampas en première partie. J'ai écrit pour faire la première partie, mais ils m'ont pas répondu.
2: Et ils sont pas morts.
1: Les Vampas ou les Sex Pistols?
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1: Eh ben alors, les Sex Pistols, non, ils sont pas morts ou pas tous. Le seul qui est mort, c'était l'élément le plus emblématique, mais c'est probablement pas le meilleur musicien. Sid Vicious. Et il y a Frank Carter qui prend le chant à la place de John Lydon, qui est un gros trumpiste. Allez, ouais. Allez, un petit morceau de Sex Pistols.
3: Ouais. Bonne fille à Rennes, allez.
1: Ça va être bien quand j'ai fait.
4: T'es là ou Franck? Bon, c'est un grand nom. Tu fais une life fucking deux heures, même.

0: Hoppa, le Sex Pistol, ben voilà, c'est un Carcassonne. C'est Muraille, son maire. Et voilà, bon, on va passer à des moments un petit peu plus rap pour introduire le groupe qui vient nous visiter ce soir. Donc je passe
1: souvent quand même. Ouais, c'est ouais. Dégueulasse que tu dis.
0: Mais c'est pour ça, je suis content de t'introduire aussi.
1: Mais oui.
0: Comme ça, j'ai l'impression que les choses s'équilibrent.
1: Dans le consentement, évidemment.
0: Un morceau d'Outrage Magistral et après un autre morceau d'un truc que je voulais te faire découvrir. Je sais pas qui est-ce qui m'appelle pendant la. Je réponds pas pendant l'émission.
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0: En plus, ouais, c'est
1: d'une isolation chez toi, par IA. C'est Delphine.
0: Allez, c'est Outrage Magistral, le morceau c'est à l'arrache.

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1: Ouais,
2: et voici, c'était Feu Outrage Magistral qui avait été programmé pour le premier désastre fest à la mine. Et depuis, j'ai remarqué tous les membres, tous vachement, ils ont les membres qui tombent, des bois. Enfin, la dépollution n'était pas encore active, je crois.
3: Ouais, ouais, merde.
2: Si vous voulez connaître un peu plus ce lieu, la mine, qui est quand même un lieu extraordinaire, il y a eu notamment le type qui fait j'irai dormir chez vous,
4: oui.
2: C'est ça
4: oui. Qui a dormir là-bas, quoi.
2: Ouais, ouais, qui est passé à la mine, c'est un moment complètement hallucinant, quoi.
4: Il a fait Burning Man la mine, le mec.
2: C'est ça.
5: Là-bas, les enfants, ils n'ont pas mangé les champignons.
2: Ouais.
6: Et bientôt, on sera de retour là-bas. Voilà, on va
2: dès que c'est dépollué.
4: Dès que ce sera dépollué.
2: Ami Migoche, je voulais te faire écouter ce groupe-là, je pense que tu vas aimer. Ça s'appelle Voisin Vigilant.
4: Yes.
2: Moi, je les ai découverts à Montpellier au KGB et ils joueront en première partie de Sensayuma le 23 septembre ou le 24, je sais plus, 24 au Ravelin. Donc, Voisin Vigilant, le morceau il s'appelle Pervenche.

0: Ben voilà, c'était Pervenche.
1: C'est pour un Némon.
0: Pervenche, ouais, il les aime pas non plus. Bon, ben ça y est, il est 18h01. Vous êtes en direct chez Raoul et il n'y a pas de live.
1: Il n'y aura pas de live, il n'y en aura pas.
0: Il n'y a pas de live parce qu'on accueille un groupe de 4 personnes.
1: N'empêche, Raoul, je tiens à te remercier pour toute cette saison où tout un lundi sur deux, on les a allumés quand même. Il y a eu des gros concerts, il y a eu des gros groupes qui sont passés.
0: On a fait une bonne saison, c'était bien.
1: On a fait une très très belle saison.
0: Aussi parce que tu m'as fait un bon son, parce que tu as des bons stagiaires.
1: Les stagiaires, les sons, les poteaux, Matmat qui était là, un fidèle, Yves qui était là à chaque fois.
0: Franck qui nous a accompagnés à un moment. Non, mais c'était une bonne saison, fini sur la 42e, ça va être nickel.
1: Alors, on se retrouve l'année prochaine du coup.
0: On se retrouve l'année prochaine le 6 septembre, ouais.
1: Ok.
0: Le 6 septembre, il y a déjà un peu une programmation que je voulais amener, mais j'ai oublié.
1: canicule, frère.
0: Pour le mois de septembre-octobre, mais ça va continuer avec des lives, normalement, des vrais lives.
1: Un lundi sur deux.
0: Et il va y avoir des bons trucs. Quoi,
1: on viendra à la rentrée, on viendra.
0: Mais j'espère bien, oui, parce que si c'est moi qui fais le son, ça va être beaucoup moins rigolo, tu sais ça.
1: Grave.
0: Tu le sais, ça. Hein.
1: Francky, moi, j'aimerais bien. J'aimerais bien que Francky fasse le son.
0: Francky, il sera revenu, on lui souhaite...
1: On l'embrasse.
0: Il est en tournée en Bretagne en ce moment, Francky.
1: Comme d'habitude.
0: Comme tous les étés, il va aller bronzer à Dunkerque, à Plouernec. Avec son groupe qui s'appelle Mini Watt.
1: Big up
0: à lui. Bon, et toi, tu voulais...
1: Moi, je vais aller servir des bières.
0: Alors, attends, je peux... Hein, on balance un morceau et tu vas servir les bières.
1: Chico, vas-y.
0: Ok, parce qu'en fait, amigo. Les Rentiers, c'est un groupe toulousain qui a maintenant 12 ans, 10 ans.
1: C'est fou, les Rentiers, ça a 20 ans bientôt.
0: 20
1: c'est
0: ans.
1: Un groupe de jeunes qu'on a remonté pas, hein. Il y a 7 piges. Et c'était, on a sorti un album en 2008 ou 2009, il me semble. Et après tout ça...
0: Il avait encore les cheveux blonds et la petite raie sur le côté.
1: J'étais fou, j'avais les cheveux longs, j'étais magnifique. Et on s'est retrouvés il y a 7 piges là, et on a repris les répètes, et on a décidé de refaire un album et de refaire des concerts, et voilà, et tout s'est enchaîné.
0: Donc vous êtes de retour quoi.
1: Et on est de retour, exactement. Voilà. Et je t'ai amené en cadeau la pochette de l'album qui sortira en septembre, notre album.
0: Vas-y, je la montre, regardez tous.
1: Vas-y, mets-la.
0: Oh, putain,
1: attends, elle est belle. Profitez. Attends, petit temps de réaction pour les auditeurs.
2: La pochette sans l'album.
1: Voilà. Hop. Les trolls d'internet, à vous. Allez-y, c'est bon.
0: Bon, super.
1: Non, on l'a balancé aujourd'hui sur tous les réseaux, Facebook, Instagram, Les Rentiers, allez voir. Et
0: Les Rentiers qui poucavent leur image sur les réseaux, donc.
1: Ouais, totalement.
0: C'est des Rentiers.
1: Notre image ne vaut rien. Qu'est-ce qu'on en a à foutre?
0: Bon, les Rentiers, ils sont de retour.
1: La rampe avant tout, moi.
0: Les Rentiers, ils sont de retour. Et c'est le nom du prochain morceau. Allez, de retour. Ouais, il y a un super clip de retour.
1: Allez voir, il y a le clip de retour sur YouTube. Et voilà, vous faire enculer.
0: Allez, va servir les bières.
1: Surtout toi, là, va chercher de servir les bières.
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0: De retour, ça y est, de retour, mais pas dans le studio. Ils en ont profité pour aller se boire des bières au lieu de faire une interview. On sent les gens sérieux, quoi. Mais c'est pas grave, moi je vais en parler, je vais pouvoir baver sur leur compte. Parce que je commence à bien les connaître.
1: Il y en a un qui revient quand même.
0: Ah, il y en a un qui... Alors, on était à part entier, mais moitié, maintenant on est à un quart. Un quartier. Un quartier. Bon, et toi tu joues la basse.
1: La basse, ouais. Et ce qui est drôle, c'est que j'étais pas le bassiste original à la base, c'était Paquito.
0: Ouais.
1: Mais je les connais depuis, depuis mon enfance, en fait. Et c'est des amis, je suis content de les retrouver, de jouer avec eux. Ils sont toujours aussi cons, comme j'étais eux.
0: Comme
1: c'est,
0: toi
1: c'est parfait pour moi.
0: Ouais. Et du coup, vous êtes tous à égalité au niveau conneries, ça va, ça...
1: Oui, j'espère, on l'a pas perdu. Ouais.
0: Bien, on s'est fait là,
2: on s'est fait là. Ah, ouais. Ouais. C'est marrant ce qu'il dit, c'est bien, si on est tous des potes du lycée, frère. Tous autant qu'on est là. Ouais. C'est ça qui est beau.
1: C'est ce que tu disais, que tu peux pas faire de la musique si c'est pas tes potes avec
2: Exactement,
1: toi.
2: Exactement, c'est pas possible. Ouais. Trop vieux, trop con.
0: Ouais, on en parlait tout à l'heure en off. Il y a des groupes qui splitent comme ça parce qu'en fait, si ça marche sur scène, il faut aussi que ça marche dans le camion, dans la répète. Parce qu'en fait, la scène, c'est une heure et le camion, c'est trois heures pour aller jusqu'à la scène et trois heures pour revenir.
2: Puis, les répètes, la vie, les compos, l'engagement de chacun, l'implication, tout ça, bien sûr.
0: C'est ça. Donc, vous êtes tous de droite, c'est ça,
2: les rentrés. Évidemment. Voilà. Droite, hein. Et donc, mais droite centriste, hein, Macron, macroniste. Hein.
0: Vous avez la clim
2: Tranquille,
0: dans votre...
2: Tranquille, calm down.
0: Vous avez la clim dans le Mercedes. Vous avez la clim dans le Mercedes.
2: Évidemment.
0: Eh, normal.
2: Dans le Vito.
0: Donc,
2: mais un Vito 94, à l'ancienne en fait.
0: Et si j'avais envie de passer un autre morceau des rentiers, par exemple, tu me conseillerais de passer quoi?
2: T'as quoi? T'as tout là du coup?
0: Eh, moi j'ai ce que tu m'as mis sur ta clé quoi.
2: Voilà, il y a 10 morceaux.
0: Attends, je vais dire aux gens un peu de quoi ça parle.
2: Vas-y si tu veux.
0: Il y a Vomir sur les enfants, pas content.
2: Sur tes enfants, je crois.
0: Sur mes enfants?
2: Non, sur tes enfants.
0: Sur tes
2: pas
0: enfants.
2: Sur les tiens perso.
0: Sur les enfants de Migos, on va
2: dire. Non, sur tes enfants. Ah, elle vous fait enculer, moi. Touche pas à mes enfants.
0: Voilà.
2: On a dit pas les enfants et pas les darons.
0: Alors, vomir sur tes enfants, cher auditeur. Il n'y a pas content, il y a la drogue, il y a rêve bleu, il y a cousinade, il y a petite sœur, il y a 40 ans, il y a les humains et il y a crevé.
2: C'est beau ça.
0: Mais vous êtes
2: programme.
0: Un peu hippie quand même, non?
2: Des totalement. Sarouel.
0: Bah alors.
2: Il y a une histoire dans tout ça. On est des anciens. Il y a une suite, il y a une. Évidemment.
0: Et d'ailleurs, le dernier, c'est
2: il y a une évolution, c'est un vrai projet, tu vois. C'est pas juste on envoie des morceaux pour envoyer des morceaux. C'est une histoire, c'est une continuité, c'est une histoire de vie.
0: Moi, je sais parce que j'accueille que des artistes ici. Donc,
2: voilà.
0: J'ai bien compris.
2: On est d'une époque, on est d'une génération où les albums, ça avait une importance. L'album, il était construit. On avait des pochettes, on avait des lyrics dedans, des trucs. On lisait jusqu'au bout les remerciements, les trucs.
0: Et là, vous avez utilisé quelle IA alors?
2: Aucune IA, frère. Zéro IA. Même la pochette, elle est faite. C'est un dessin fait à la main par Olivier Bon, big up à lui. Tout est fait à la main, à l'ancienne.
0: Même les vinyles, ils sont gravés à la main. Et c'est pour ça qu'il
2: le vinyle, c'est Pipou qui va le graver avec son dentier, frère. C'est un truc qu'on a mis en place.
0: Peut-être
2: de la gravure au dentier.
0: Peut-être que des 45 tours, alors.
2: Totalement, oui, que du 45 tours, vas-y, tranquille.
0: Sur une seule face. Bon, vomir sur tes enfants, alors, si on le fait.
2: Vomir sur tes enfants, je t'en prie.
0: Allez, go.
2: Allons-y, vomissez sur vos enfants.
0: Tu nous expliqueras après, quand même, pourquoi...
2: C'est une chanson, on se dévoile un petit peu. C'est une chanson intimiste.
1: Ah, bordel, attends, les oiseaux, ils le font depuis longtemps.
2: C'est une chanson intimiste, frère.
1: Vous allez manger.
0: Okay.
2: Ça marche ou quoi?
0: Ah, oui, ça marche toujours.
2: Ouais, vas-y, à moi ça. Rock'n'roll.

0: les enfants.
1: Ah, ça va mieux, non? Hein, c'est du bien, non?
0: Oui.
1: Hein, ça va toujours mieux après.
0: Hein, c'est rafraîchissant.
1: Ça. Ah, mais tu te sens plus vide, plus léger.
0: Non, c'est quoi le message global, là?
1: Ça, évidemment. Alors.
0: C'était quoi le message global?
1: Ce message-là, c'est un peu. On se dévoile un peu. C'est des dossiers, c'est des vrais dossiers. En fait. C'est pour nos potes, ils savent, ils nous connaissent. Et c'est que des vrais dos. C'est pour les vrais qui sachons.
2: Ouais,
1: tu vois, mon ref? Donc voilà, c'est une entrée en matière un peu dans l'univers d'Arantien. Voilà.
0: Et alors, sur scène, Arantien.
1: J'ai totalement vomi sur des enfants. Certes, ils n'étaient pas. Ils étaient loin, frère, tu t'en souviens? Ils étaient à 4 mètres. J'ai pas vomi littéralement sur eux. Alors. J'ai vomi proche d'enfants. Mais ça fait moins. C'est moins poétique.
2: Entendu, ce qu'on a entendu, c'était: mais qui c'est qui a vomi sur mes enfants?
1: Eh bien, 20 ans plus tard, je te le dis, c'est moi. Et j'en ai plus rien à foutre, frère. Les enfants, pas, les dossiers sont réglés.
0: Il y a prescription,
1: frère. Il y a les affaires Epstein. Il y a Patrick Bruel. Je vais pas m'enculer ma vie à moi.
2: Il y a 10 ans.
1: Ah ouais, c'est bon, frère.
0: Il y a des choses plus graves.
1: Il y a des choses plus graves dans la vie.
0: Bon, ça a pas mal tourné, les rentiers, cette année-là.
1: Ouais, on a bien joué, c'est cool.
0: Vous avez joué un peu partout.
1: Ouais, on a fait la tournée des endroits qu'ils méritent à Toulouse et des endroits où on peut encore jouer, nous, là. Tous autant qu'on est, là, les pestiférés de. De la musique.
3: Ils autorisent encore les gens qui vomissent sur les enfants?
1: Ils autorisent
0: pas les enfants, surtout.
1: Ah ouais, après, nous,
3: c'est plus simple comme
1: après
3: ça,
1: nous, on interdit les enfants à nos concerts pour prévenir, justement. Tu vois,
0: il y a marqué ça, l'advisory, il y a marqué ça.
1: Mais oui, on a bien tourné, ouais. Notamment avec toi, avec plein de groupes, des potos.
0: Un peu sur toutes les scènes du coin, on vous a vu, là.
1: Ouais, on s'est fait plaisir, ouais. Puis merci à tous les gens qui nous ont reçus, merci à toutes les orgas qui nous ont fait jouer, tous les groupes avec qui on a partagé la scène cette année, qui nous ont invités des fois, en mode « on est en galère, il y a Tic, il y a nul, nous on est là, frère, on est rentier, on est là, on prend le cas. »
0: Bah, c'est cool aussi de savoir répondre présent.
1: Toujours. Et mine de rien, on a une scène à Toulouse qui est là, qui est active. De dingue, on a des endroits qui sont là, big up à tous les endroits qui se bougent, tous les bars de Toulouse, le Ravelin entre autres.
0: Ouais,
1: Bistrot du coin, big up au Moons, la Mecca, big up au local, big up tous les bars, tous les assos.
0: Tous ceux qui sortent les doigts et qui font
1: exactement
0: bouger les choses, punk ou pas punk.
1: Punk ou rock ou metal ou doom ou stoner, exactement. Ou hardcore. Et voilà, et en fait, on est là, et en vrai, on est tous des gens bien, on est tous cool, et on demande qu'à
0: vomir sur vos enfants.
1: On se demande qu'à vomir sur. Pour ceux qui ont des enfants. Après, voilà. il y a plein qui n'ont pas d'enfants aussi.
0: C'est vrai que ça donne moins envie d'en faire en ce moment. Quoi.
1: Mais big up à vous, et big up à cette scène-là,

0: Mais après, ça va, on va revenir avec d'autres surprises, un autre clip et des concerts, évidemment. Hein. On est là pour ça, pour faire des concerts, frère.
1: Vous êtes content alors?
0: On est très content. T'es content toi?
1: Ah, mais je sais pas, c'est pas moi qui ai écrit un morceau qui s'appelle Pas content. Non.
0: Ouais, mais tout ça c'est ironique, tout ça c'est satirique. Tu veux mettre Pas content?
1: Ça piège. Ah, ben, je sais pas, tu m'as dit qu'il y avait un ordre un peu à respecter, vous étiez artiste, il y a quelque chose autour de toi.
0: Vas-y, c'est le titre éponyme.
1: Si on veut
0: éponyme.
1: Bien comprendre tout ce qui se passe dans votre tête,
0: c'est le titre éponyme de l'album, c'est le morceau le plus long de l'album, il fait 14 minutes 27, tu vois.
1: Non. Ah oh, putain, non. Ok, l'album s'appelle Pas content.
0: Ouais.
1: Et
0: le morceau s'appelle Pas content, on en parle après si tu veux.
1: Allez. Prends, peut-être on saura quand est-ce qu'il va sortir cet album, s'il existe.
0: S'il existe en vrai. Tu l'as sous les doigts.
2: Allez, play, c'est ça, faut appuyer sur play.

0: Et voilà.
1: Qui c'est Jean-Michel Trogneux?
0: Un cousin.
1: Ouais, un cousin.
0: Une cousine, je sais plus, frère, j'ai oublié.
1: Bon, ben vous arrivez à jouer des trucs genre Forban.
0: T'as vu comment ça se vend, ça?
1: Ça, c'est bien.
0: Ça, c'est bien pour l'oseille.
1: Ça, c'est. En plus, c'est moins long. Avec son dentier, ça va être moins long à graver.
0: De ouf, il a un nouveau dentier.
1: C'est bien. Peut-être les Espagnols, quand j'ai 20 minutes, c'est ça leur problème aussi.
0: Ouais, qu'est-ce que je te dis? Ça nous faisait marrer de foutre un morceau. Souvent, les groupes, ils mettent des morceaux, des titres éponymes, tu sais, de l'album.
1: Ouais.
0: C'est genre le morceau phare, machin. Nous, ça, on voulait le faire, mais avec un morceau qui dure 30 secondes.
1: C'est un morceau veilleuse.
0: Voilà, et qui rend un hommage à Jean-Michel Trogneux.
1: Sacré Jean-Mi.
0: Légende urbaine, on sait pas. On s'en bat les couilles.
1: Michel. On va l'inviter ici, il viendra nous en parler.
0: Vas-y.
1: Peut-être jouer.
0: Saison prochaine.
1: Sa trogneuserie en live.
0: Vas-y. N'empêche, bon, un groupe qui le prochain, s'il y a un groupe un jour qui s'appelle Jean-Michel Trogneux, les Jean-Michel Trogneux, force à vous, les gars.
1: The GM, The GMT.
0: Ça existe déjà, Jedi Mind Tricks. The Jedi Mind Tricks.
1: Ah, bah, ouais. Tu vois, peut-être ils n'osaient pas avancer avec un visage découvert.
0: Jedi Mind Tricks seraient les Jean-Michel Trogneux.
1: Ouais, c'est pas complètement impossible, à mon avis.
0: On en apprend des trucs chez toi, moi.
1: Tu m'as l'air de dire des choses bizarres, toi.
0: Prend trop de drogue. Mais nous, la drogue, plutôt.
1: Je pense que tu consommes de la drogue et c'est le nom du prochain morceau.
0: Tu vois, t'as vu comment je te fais des transitions? Cet album est une histoire. Vas-y, écoutons.

0: Non, je... Ah, je me suis mis dans le thème de la chanson, c'était terrible. Bon alors, n'importe quelle drogue.
1: Attends.
2: Ouais, c'est ça.
1: C'est bon. N'importe quelle drogue, non, non, non. Évidemment, prenez pas de drogue. Vous droguez non. pas, putain de bordel de merde. Les jeunes et tout, vous allez vous niquer non, la vie. Évidemment, prenez pas de drogue.
0: Si les gens veulent t'en envoyer, je donne l'adresse. 69 boulevard de la Marquette.
1: Marquette. Boulevard de la Marquette, 69 boulevard de la Marquette. 69 bis, très exactement. Merci d'avoir retenu l'adresse.
0: Ok, vous l'adressez à mi gauche directement.
1: Voilà.
0: Commissaire mi gauche.
1: Non, la drogue, c'est mal. Hein?
3: Ouais, non, il faut pas toucher
1: faut pas
3: à ça.
1: Faut pas
3: jamais
1: ça.
3: De la vie.
1: Non, non, jamais
0: pas,
1: de la vie.
0: C'est mal, mais c'est illégal.
1: Vous niquez pas la vie, déjà.
0: Bon.
1: Fumez de la weed. Et ça, c'est pas de la drogue.
4: Qu'est-ce que t'as dit, pardon ?
5: Et merde.
1: Et merde.
0: Et merde.
1: Ouais,
0: et merde.
1: Ah merde, ouais, hein, non. Ah, pour toi, non, mais toi. C'était pas pour toi le message, frérot.
0: Bon, du coup.
1: En plus, on a un baqueux à côté de nous, j'ai pas envie de foutre le bordel.
0: Non, mais... Bon, les moitiés, excusez-moi de vous déranger.
1: Oui, pardon.
0: Il sort quand cet album alors ?
1: En septembre, frère.
0: En septembre.
1: En septembre, on vous le sort sur Bandcamp. C'est promis, juré.
0: Sur Bandcamp et en
1: ouais.
0: vinyle
1: et en physique. En CD, à l'ancienne.
0: En CD ?
1: Ouais.
0: Et il y a prévision en vinyle.
1: CD. Pardon ? En vinyle ?
0: Non, je sais pas.
1: Je sais pas, c'est cher le vinyle, frère. C'est cher. C'est cher. Il y a des gens qui achètent les vinyles. Ouais, mais est-ce que vraiment c'est notre cible ? On sait pas, on verra, frère, on verra. Peut-être. Peut-être des préco de vinyle ou quoi.
0: Okay,
1: on, bah, en tout cas, on veut faire un bel objet, on veut faire un truc qui a du sens, marrant, tu vois. Donc s'il y a un vinyle, ce sera un beau vinyle. Avec des cadeaux. Avec des trucs. Il va y avoir des trucs, tu sais, tu me connais. On est des créatifs. Et on aime bien être dans la création. Il y aura plein de surprises. En septembre, on va faire un lancement.
0: La révolution. Est-ce qu'on pourrait dire que c'est l'album de la maturité ?
1: C'est totalement. Non, mais frère, tu rigoles, mais tu n'as peut-être pas encore atteint ce stade.
6: Déjà, il a admis ses torts. Hein, il dit qu'il a vomi sur les enfants. Hein,
1: déjà, donc, voilà.
0: C'est
1: un faute avouée à moitié pardonnée.
6: C'est un pas vers la maturité.
1: Merci,
0: un des deux enfants, tu te pardonnes, l'autre est encore vénère.
1: Et puis moi, j'ai fait le choix d'aller chez Optique 2000, contrairement à toi. Ça, c'est la maturité aussi. Je vois mieux les choses, je suis plus réactif.
0: C'est vrai, c'est vrai. Et ça te va très très bien.
1: Merci beaucoup. T'as vu comment j'ai pris en maturité ?
0: Attends, je te permets, je diffuse ton image à la radio. Là.
1: Vas-y, attends. Petite réaction pour les trolls de Droitard.
0: Tu peux sourire, s'il te plaît ? Merci.
1: Merci à vous.
0: Voilà, très bien. Tout de suite, je trouve que ça donne une autre dimension à ce,
1: mais oui.
0: à ce truc. On est bien, on n'est pas sortis.
1: On est bien là, non ? Ah, on est pas mal.
0: Bon, on parle de ta cousine ou de la vôtre ?
1: Yeah. Tu veux parler des cousins ?
0: Ouais, parlons de cousins.
1: Mon frère.
0: On arrive aux périodes des réunions de famille. Là,
1: ouais,
0: souvent,
1: c'est vrai. Les barbecues.
0: Tout ça, c'est l'occasion de revoir les tontons qu'on aime bien,
1: c'est vrai,
0: les,
1: c'est vrai.
0: Ceux qu'on aime moins. Et...
5: C'est dégueulasse que tu dis.
1: C'est l'occasion d'organiser, je vois.
0: Une bonne cousinade.
1: Une bonne vieille cousinade.
0: Une bonne cousinade.
1: Je pense qu'on a tous droit à notre cousinade un jour
0: allez,
1: dans nos vies.
0: Bah, vas-y, on y a tous droit, c'est parti alors.

0: Hop en antenne.
1: Allez-y, hein, enchaînez les mecs.
0: Non.
1: Mettez-moi la transition avec les questions. Allez-y, les mecs.
0: On parlait du concert des rentiers d'il y a 3 jours.
1: Oui, au Ravelin.
0: Au Ravelin.
1: Ouais. Merci à Quentin d'ailleurs.
0: Big up à Quentin.
1: Le nouveau poste du Ravelin.
2: Ouais. Ouais, trop cool.
0: Qui a une ouverture assez large. Hein. Moi, je propose.
1: Qui est gentil comme tout.
0: Qui dit oui, même pour les rentiers, il dit oui.
1: Grave. Avec les Roti Bondage. Big up aux Roti Bondage.
0: Et on. Au début, c'était Magic Tenia qui était
1: prévu. Ouais, ils n'ont pas pu, mais les rôtis sont là, frère. Les rôtis, c'est qu'ils des machines.
0: Parce super pas longtemps, les Tenia. Je crois qu'ils jouent vers le 12 ou le 13 juillet au Ravelin avec les... Crash tes couilles.
1: Avec Crash tes couilles, ok.
0: Souvent, c'est des concerts un peu rigolos, Crash tes couilles et Magic Tenia. Qualitativement, ça le fait grave.
1: En effet.
0: Voilà.
1: Et le Ravelin, ça le fait toujours.
0: Et le Ravelin, ça le fait bien aussi.
1: Bien sûr.
0: Ça va?
1: Ça va et toi?
0: Pas trop chaud, ça dégouline un peu?
1: Non, moi ça va, t'inquiète.
0: Un petit peu, moi.
1: Non, moi c'est bien.
0: Les rentiers, c'est des gens bien, ils sont venus avec la tireuse de bière.
1: On amène la tireuse de toujours.
0: Ça, c'est quand même c'est plutôt agréable. Ouais,
1: Donc on fait partie du groupe.
0: On sait pas comment on va finir l'émission, si on va y arriver.
3: Et du coup, si on vous invite dans des concerts, vous venez avec la tireuse.
1: La tireuse est là sur scène, frère, je me sentais bien. Autonomie totale, frère. Parler d'autonomie à Terre Blanque, hein, on est dans l'autonomie.
4: Chez nous, venez, hein. Venez faire les répètes à la maison.
1: On vient quand tu veux.
0: Mais en vrai, je savais que ça pouvait matcher.
1: Après, c'est un peu loin.
0: L'ambiance de Terre Blanque, désastre et les rentiers.
1: Ah ben ouais.
0: Je pense que c'est un truc qui. Qui peut fonctionner, donc...
1: Faites-nous jouer, les gars. Appelez-nous.
2: Pour le Désastre Fest numéro 3.
1: Mais oui, partout, ceux qui sont à l'écoute, là. On est là.
3: On va pas faire ça tous les ans.
0: Non, prochaine, raison, c'est un gros truc à gérer, quand même. Les...
3: Mais tous les 2 ans, je pense que c'est une bonne... C'est un bon rythme.
1: Ouais, il y a plein de... De toute manière, à cause aussi des restrictions d'oseille et tout ça, il y a plein de festivals qui sont en train de passer à cette formule-là tous les 2 ans.
3: Ouais,
1: c'est vrai.
3: Puis même, c'est ouais, puis l'orga. C'est
1: beaucoup
3: c'est
1: d'orga.
3: C'est faire ça. C'est on a d'autres trucs tous à gérer dans la vie et on fait d'autres événements aussi. Du coup, c'est clair que s'occuper de ça pendant plus de 6 mois, ça prend beaucoup de temps dans l'année. Du coup, une fois tous les 2 ans, c'est bien.
1: C'est très bien.
3: Et on n'a pas envie que ça prenne des proportions non plus.
1: Et ça permet de se focus sur d'autres projets et faire d'autres choses aussi.
3: Ouais.
1: Notamment vos vies.
5: On fait rien tout seul, du coup, à chaque fois, on fait ça en collaboration. Donc, un coup, c'est un coup, c'est l'autre. Mais dans tous les cas, on fait ça un peu tous. C'est un autre qui prend le relais pour faire sa soirée. Et puis, du coup, on enchaîne.
0: Parce qu'à Terre Blanque, il y a quand même des organismes. Alors là, il y a le désastre. Mais il y a quand même des organisations,
1: toute l'année,
0: des événements un petit peu toute l'année, ou en tout cas assez régulièrement.
5: Bah nous, on fait des collabs comme ça, comme cet événement-là. Mais on fait aussi, du coup, c'est ouvert aussi des fois à certaines assos qui viennent et qui font leur événement. Et du coup, on a pas mal de choses quand même. Ouais. On a une bonne dizaine d'événements sur la saison d'été.
0: Juste sur l'été?
5: Ouais.
0: Ah ouais, c'est pas mal quand même.
5: Ouais, parce qu'on n'a pas le parking l'hiver, du coup... Terre Blanque, c'est un peu humide.
0: Ça devient un peu impraticable.
1: Faut les chaînes.
0: En période de crue. Quand le Nil sort de son lit.
1: Ouais, Neil Armstrong.
0: Neil Armstrong.
5: Zone inondable, alors.
0: Tiens, c'est toi qui fais les paroles.
1: Ouais, évidemment.
0: Ok. On se cale un dernier morceau.
1: Vas-y, on peut s'en écouter. Vas-y.
0: Même tout,
1: tu veux écouter des belles paroles, tu n'as qu'à nous mettre les humains.
0: Les humains?
1: Ouais.
0: C'est l'avant-dernier morceau.
1: On va pas tous écouter, on vous garde des surprises quand même, mais on va s'écouter les humains. Ouais.
0: C'est ça. Ouais. Et tiens,
1: on s'écoutera crever même.
0: Vas-y, je suis pas dingue, moi je diffuse le clip en même temps. Regardez tous. Regardez tous,
1: chers auditeurs,
0: c'est parti.
1: 36-15 chez Raoul, vous pouvez voir.
0: Les humains, c'était les rentiers qui venaient nous rendre visite.
1: Vas-y, on s'en met on se met crever après.
0: Ouais, mais de toute façon, on va tous y arriver, ça.
1: Pour finir, c'est pour ça. C'est la conclusion parfaite.
3: Les humains crevés.
1: Les humains crevés, c'est tout à un sens, frère, tu le sais. J'ai été élevé à Tarantino,
3: j'aime bien.
5: Moi, un truc qu'on arrive à tous faire.
0: On s'en fout de ce qu'il y a.
1: On voit ça, frérot.

0: préfère même les chats, c'est des connards ces chats.
1: Tiens, Planck, mon ref.
2: Ça, c'est voilà. Des vrais humains.
3: Voilà, j'ai rallumé tous les boutons, Mathéo.
4: Mon stagiaire, il gère Raoul, mais je suis fier de toi, mon ref.
3: Ah, on l'a remercié là plusieurs fois au cours des deux dernières émissions, mais en fait,
4: il est bon.
3: C'est, on a Mathéo depuis trois émissions. Peut-être tu reviendras l'an prochain.
4: Depuis un mois et demi, il est là. On...
3: Ou si t'es pas en train de faire du surf à Biarritz.
4: Ou au Brésil. Non, mais ce qu'il y a de marrant avec Roméo,
3: merci, merci
4: pas toi.
3: Mathéo,
4: c'est pas Mathéo, c'est Roméo déjà, d'une.
3: C'est Roméo.
4: Ouais, bon, c'est pas son stagiaire, c'est le même.
3: Pareil, c'est en haut.
5: Il a quand même acheté mon contact il y a deux minutes en marquant Roméo.
4: Non, mais il a pas de lunettes,
3: c'est toi qui l'as marqué. C'est toi qui l'as marqué.
4: Par contre, il y a une histoire. Le daron de Roro, tu le connais. Un ancien.
3: Oui, bah, c'est
4: le punk, tout ça.
3: C'est un mec qui traîne un peu sur la scène rock depuis très très longtemps. Donc on s'est croisés. Et je suis avec une chérie qui est très amie avec.
4: C'est fou quand même.
3: Avec le frère de mon père. Enfin, bon, c'est marrant de se retrouver.
4: Comment il s'appelle son prénom?
3: Le monde est petit, quoi. Antoine.
4: Antoine. T'embrasse, Antoine. Je suis bien occupé du fiston, t'inquiète.
3: Bon, allez. Bravo.
4: Mais oui, évidemment. Bon, transmission.
3: Bonne note de stage ou quoi?
4: Rapport de stage, on va voir, ça dépendra de l'enveloppe, frère. Tu vois, il a délové le daron ou non?
3: Il joue dans
4: Antoine
3: groupe, il joue dans quoi comme poste? Rentier quand même. Hein. C'est pas le hasard.
4: Il n'y a aucun hasard, tout est écrit, frère.
3: Pourquoi ça s'appelle les rentiers quoi?
4: Ça vient d'une vieille blague, les rentiers, je trouvais ça bien pour un groupe de punk. Toi, c'était à l'opposé du délire. C'était très satirique au début. Imagine. On faisait des morceaux où on se mettait dans la peau de vendeurs d'armes, de trafiquants d'êtres humains, et on trouvait que c'était un nom approprié.
3: Voilà. Même sur scène, encore aujourd'hui, les rentiers, si vous n'avez pas vu, ils jouent avec une tenue de scène.
4: Évidemment, costumé. Ça, c'est l'amour de la scène, l'amour du public. Ça.
3: C'est ça, et puis vous vous lâchez bien. C'est pas toujours évident à sonoriser au Ravelin il y a 3 jours. Non, au Ravelin en 3 jours, il y avait une belle énergie et vous l'avez toujours. Juste, c'est vrai qu'il y a aussi des paroles dans vos morceaux.
4: Totalement.
3: C'est intéressant quand on les entend bien, donc n'hésitez pas
4: à écouter l'album en septembre.
3: Ou à écouter les clips qui sont déjà.
4: Il y a déjà un clip, mais on va vous envoyer des petites surprises là. Il y a des surprises qui arrivent. Ouais.
3: Bon.
4: Merci mon Raoul.
3: Merci grave à vous d'être là.
4: Merci mon Lolo.
6: Merci Raoul.
4: T'es là.
6: Ouais, merci aussi.
3: Allez,
4: et big up aux deux autres moitiés qui sont pas là du coup, on les embrasse.
3: Ouais.
4: Ils sont en train de crever.
3: Et les rentières.
4: Ils sont en train de crever.
3: Les rentières.
4: Et les rentières, big up.
3: Parce que quand même, moi, la première fois que j'ai vu les rentiers, ils étaient accompagnés de rentières qui balançaient des billets dans la foule, wow. Habillés comme des secrétaires un peu sexy.
7: Allez voir en concert, allez-y.
4: Alors, ça arrive qu'il y ait les rentières avec nous, c'est pas arrivé depuis un petit moment.
3: Allez-y quand il y a les rentières.
4: Et on s'écoute crever, frère.
3: Mais ouais, on s'écoute crever.
4: On va finir avec ça parce qu'on va tous crever.
3: Mais de toute façon, apparemment, c'est programmé.
4: C'est le.
3: Sauf Roméo, plus tard que nous, parce qu'il est plus jeune.
4: Roméo chouïa plus tard, quoique, on n'en sait rien.
3: Fais gaffe, hein, en traversant, en sortant de l'éphémère, là. Allez, crever.
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0: La mort.
1: Putain, vous avez mis un Larsen sur votre morceau, c'est naze.
0: Larsen dans nos vies, frère.
1: Quand vous êtes grave.
0: On est un Larsen.
1: Bon, merci beaucoup les rentiers.
0: Merci à toi mon Raoul.
1: On se retrouve en septembre pour votre sortie d'album.
0: Ouais, on viendra jouer chez toi.
1: Le 3-4 octobre au Hellfest. Ouais. Chez moi, s'il y a de la
0: au
1: place.
0: Brel Fest.
1: Au Brel Fest,
0: ouais, eh oui.
2: Mais attends, quoi
0: évidemment. Ouais.
1: Le Brel Fest, tu connais pas le Brel Fest?
2: Si, si.
1: Festival le de mobilette. C'est un truc de dingue.
0: Jamais de la vie. Niquez-vous le Hellfest. Niquez-vous. Et nique sa mère, la Red Zone du Hellfest, tout particulièrement.
1: Bon allez, un petit morceau d'un groupe de l'Aude aussi, les Dead Married.
2: Yeah,
1: et je sais pas s'ils existent encore.
2: Si.
1: Ah ouais, ils ont changé le nom de leur page quand même.
2: Ah, ah. D'accord.
0: Live Divorced, ils s'appellent maintenant.
1: Non, c'est pas Dead Married. Moi, c'est un groupe que j'adorais. C'est un duo extraordinaire avec une nana à la batterie qui chante et un mec à la guitare et qui en même temps fait aussi la grosse caisse de l'autre côté de la grosse caisse de la batterie.
0: Double grosse caisse.
1: Et c'est très bien, c'est très simple et méga efficace. Il y a un côté cramps super. Et le morceau il s'appelle Another Day. Ça veut dire un autre dia.
0: Bon, mais t'es trilingue carrément.

0: Et voilà, c'était Dead Married, Dead Married, un super groupe. Alors du coup, on sait pas s'ils tournent ou s'ils tournent pas. Ça fait un moment qu'on n'en a pas entendu parler. Mais quoi qu'il en soit, ça évite, ça empêche pas de les écouter. Vous les verrez pas en live, mais c'est bien quand même. Autre chose, bon, je fais un petit récapitulatif. Elle est bien la pression en fait.
1: T'as vu, elle est bien.
0: Mais quelle bonne idée. Mais
2: elle marche, hein. C'est de la pile, mais elle fonctionne.
0: Ça aussi, c'est, hein,
2: c'est bien. C'est la tireuse, c'est Titi. Big up à Titi.
0: Il
2: fait chaud, il faut s'hydrater.
0: Bon, du coup, on a parlé dans cette émission du festival Désastre avec Nico et Louis qui sont venus. Merci beaucoup, les gars.
3: Mais merci à toi de nous
0: c'est
3: avoir
0: cool.
3: De
0: je nous rappelle avoir vite fait de la prog Alien State, Mortal Pina, Anticlockwise, Tadhouse. Vomitando, Despadronero,
2: Rotophile Connard,
0: AZDF, Riposte 66, Rotophile Connard, que du beau monde.
3: Deadwood, Epilexique.
0: Voilà, merci.
3: Et plein d'autres.
0: Et la plus une scène tech.
3: Voilà.
0: Dont j'ai retenu personne parce que je connaissais personne.
2: Mais
0: c'est pas dire que c'est pas bien du tout. On a évoqué le Rabastock le 17-18 juillet, on n'a pas eu le temps de trop passer de morceaux. On a évoqué le Moons le 7-8, où on retrouvera aussi Anticlockwise, Scarface, Nini Poulain.
2: Force au Moons, force à Gianni et Sophie là-bas, bisous à vous.
0: Vous avez joué aussi il n'y a pas longtemps.
2: Joué il n'y a pas longtemps, ouais, c'était bien. Hein. On les embrasse fort.
0: C'est un jeu, c'est un lieu incroyable quand même, ce Moons.
2: C'est incroyable, on s'est régalé, frère.
3: C'est la famille.
4: Dans la campagne.
0: Et le week-end du 21 et 22 août, il y aura le T-Rock Fest, je crois que c'est au-delà d'Agen, du côté de Marmande, je crois.
3: C'est entre Montauban et Agen, ouais.
0: Ouais. Ah d'accord, avant Agen alors. Et il y a Montesquieu aussi, voilà, avec une programmation d'enfer. J'en jette mes notes, on dirait Guilux, c'est quoi ça? C'est un truc de dingue, quoi.
2: Ah la ref.
0: Eh oui, tiens, un morceau des Les Idoles
2: et
0: Factices.
2: Et à vous, Simone. Oh la ref, oh la vieille ref.
0: Les Idoles Factices, un super groupe. On salue bien bas le chanteur qui est parti... Un peu trop tôt l'an dernier. Et voilà, les Idoles Factices, très efficaces. Let's go. Mondo Park, qui s'appelle le morceau.

0: heures pour boire de la bière.
1: Oh, je pense pas, non.
0: Non, qu'il soit 11h, qu'il soit midi, qu'il soit 6h, du moment qu'on a chaud, on a soif, on boit de la bière.
1: Allez, allez, voilà.
2: Et voilà, on se retrouve, c'est un peu la fin de cette émission, mais c'était très chouette. Merci au rentier. Je voulais faire une annonce également. Mercredi, il y a un bon concert de bons copains, les Glasgow, qui jouent au Ravelin avec un autre très bon groupe, Destination Lonely. Peut-être qu'on me dit Destination Lonely. Je ne sais pas.
3: Maybe.
2: Vu que c'est un groupe toulousain, on va pouvoir dire Destination Lonely, se heurter personne non plus. Voilà les Glasgow qu'on a eu l'occasion d'écouter ici, sans batterie, mais bientôt on les écoutera avec la batterie, mon petit doigt me dit.
3: Ah oui.
2: Et voilà, donc c'est mercredi, et puis après tous les festivals, je crois qu'on a annoncé un peu tout. On se dit au revoir au mois de septembre.
3: Ben ouais, avec grand plaisir.
2: Hein, ça va être cool ça.
3: Grave.
2: On repart pour une troisième saison et on se lâche.
3: L'apéro.
2: On se finit tiens, avec un morceau old school, un morceau de métal urbain qui s'appelle Lady Coca-Cola. Moi, c'est un truc que j'ai beaucoup kiffé quand j'étais gamin.
3: Tu reviens quand, Raoul? La rentrée de Raoul, c'est quand de l'apéro?
2: Le 6 septembre, et le 6 septembre, c'est à Saint-Bertrand.
3: Arrête.
2: C'est quand même.
4: Wow.
2: Parce qu'en vrai, je m'appelle pas Raoul.
3: Ouais. Oh putain, il vous a donné un indice sur son prénom.
2: Je me dévoile. Je m'appelle Caroline en fait. Allez, c'est parti, Métal Urbain.
3: Ah, le 6 septembre, c'est trop lourd. J'appelle la tireuse. La tireuse sera là le 6 septembre.
2: Et on se retrouve en septembre. Passez un bon été.
3: Mais oui, bisous.
2: Merci au festival. Merci à Nico et à Louis et au Désastre Fest qui va nous enchanter.
3: Merci à toi, Raoul.
2: C'est un bon. À Roméo, Matteo, ciao. Et à tous ceux qui sont venus.
3: Et à Francky aussi, on t'embrasse.
2: Et à Francky qui est en Bretagne, qui ne nous écoute pas. Allez, ciao. Métal Urbain, Lady Coca-Cola. Parce qu'il faut boire.
3: Ouais, tu seras tes fans.

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0: Yo, FMR, vous êtes bien branchés sur le 89.1 avec The Petit Guerrier ici présent. C'est le tour du monde en 80 Hz qui va attaquer tout doucement, tranquillement. C'est la dernière, on va se retrouver au cœur de l'été, on vous racontera dans quelles conditions juste après.
1: On présentera tout ça tranquillement.
0: On va laisser un peu tourner ce titre qui est chouette, c'est Switchy Dub in the Darkness. Et on lancera le générique de l'émission juste après. Listen.
1: Vous êtes bien sur le 89.1 et vous y êtes bien.

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0: FMR 89.1, vous êtes bien sur le tour du monde en 80 Hz. Venez embarquer avec nous pour un voyage musical de 2 heures.
1: Et plutôt sud-américain.
0: Ouais, alors plutôt sud-américain, effectivement, plutôt bon, colombien même, on pourrait le préciser. Avec un gros big up au festival Locumbia, on lui rendra hommage. En cette première heure avec un projet qu'on met à l'honneur aujourd'hui pour partir en vacances le cœur léger, on a besoin de good vibes et y a un chouette projet du côté d'Ampalo qui va nous offrir ces good vibes. On recevra un artiste juste après.
1: William Guiterrez, parce que le projet dont vous parle Simao, c'est un pico, on va vous en parler aussi, c'est un sound system à la sauce colombienne. Et le monsieur qu'on va recevoir d'ici à ce qu'il arrive, il peint ce sound system. Et on va parler de tout ça avec lui. Il y a des gens de l'association qui sont là aussi, on va
0: Felipe,
1: parler de tout ça.
0: Ici présent, yep. Installé dans son fauteuil de cinéma. Le film ne va pas commencer tout de suite. Mais tu peux t'installer avec nous, Felipe.
1: Et profiter de la bande originale.
0: On parlera, on va mettre un peu de son. Tu es ici, chez toi, installe-toi. Et tu nous parleras avec William, c'est ça, Guiterrez, du projet Pico en cours.
1: Ouais,
0: ça avance bien, ça avance vite, on a des nouvelles.
1: Aller faire des tours du côté d'Ampalo, il y a un lieu de construction, on te rappellera l'adresse tout à l'heure, à la MJC, il y a des choses qui se passent, on en parlera, mais en tout cas, Ampalo, il y a du son qui se construit, et qui se construit dans une énergie positive, et ça fait du bien dans la période qu'on traverse.
0: Allez, moi aujourd'hui, je vais essayer au maximum de casser la ligne éditoriale de mon cher petit guerrier, parce que c'est les vacances.
1: Est-ce que tu crois que j'ai vraiment travaillé une ligne éditoriale?
0: Et que donc, évidemment, on donnera une grande partie de l'émission, on offrira une grande partie de l'émission à la Colombie qui nous est chère et à l'Amérique du Sud plus largement, puisqu'on vous parlera également de Tempo Latino qui aura lieu fin juillet. Moi, il y avait un titre...
1: Tu as dit que tu voulais débarrer par un petit What the
0: Fuck.
1: Ouais,
0: une Madeleine qui tourne dans ma tête depuis de longs mois. Tu sais, ces titres que tu as écoutés très fort dans ta jeunesse et que tu as complètement oublié, tu n'arrives pas à remettre la main dessus, le nom dessus. Alors que c'est un groupe que j'ai suivi, j'ai vu un concert énormissime de ce groupe à l'Élysée Montmartre avant le catastrophique incendie. Le nom du groupe, je l'ai retrouvé très récemment. C'est Seed, un groupe allemand qui voyage pas mal du côté des vibes reggae, dancehall. Et ici, c'est un featuring avec Anthony B. Et le titre, c'est Water Pumpy. Bring it up, Selecta!

0: C'était Water Pumpy featuring Anthony B. C'est sorti au début des années 2000 avec ce énorme big band allemand qui. Enfin, ouais, moi ça.
1: Comment il s'appelait parce que là j'étais monté.
0: Seed. Seed, S-E-E-E-D. Ah ouais. Qui a marqué. C'était le ouais, début des années 2000. C'est le moment où j'ai commencé un petit peu à m'ouvrir musicalement. Changer de Wii FM, de Skyrock et de toutes ces radios.
2: Classique.
0: Avec le grand mix notamment de Radio Nova. Yes. Je ne leur rendrai jamais assez hommage.
2: Donc,
1: 5 minutes, on a le William Guitérez qui est arrivé, mais qui se prend un petit verre d'eau dans le salon de Radio Éphémère avant de nous rejoindre. Et peut-être que pour introduire un peu le temps, ce temps d'interview avec donc ce peintre de Picos, qui sont ces grands murs de son spécifiques à la Colombie, on voudrait peut-être discuter un peu avec Felipe, qui est en train de me filmer à grand renfort de Zoom Canon, un truc que j'aime pas du tout, parce que normalement, je suis absolument incognito, ou quels que soient les réseaux, mais bon, c'est des choses qui arrivent. Felipe, quel est ton rôle, toi, à la fois dans le festival Locombia et dans ce projet Pico? Est-ce que tu peux nous en parler?
3: Alors, bonsoir à tout le monde. Et je m'appelle Felipe Vargas et je connais le festival depuis un bon moment et par les réseaux interassociatifs de Toulouse, parce que je fais partie de l'association Guayao Collectivo et Latinographe qui collabore souvent. Et très souvent avec les festivals Locombia. Donc c'est comme ça que j'ai commencé à faire partie du festival. Et là, pour cette année, je participe en tant qu'artiste, car le jour de la sortie du Pico, il y aura un mapping sur les bâtiments qu'ils sont en train de construire à côté de la Brique Rouge, donc d'accord, à côté de l'atelier du Pico. Et il ne sera pas fini en octobre. Le jour de la sortie du Pico sera le 10 octobre, mais on aura déjà les murs complets et on pourra faire un mapping sur ces murs-là pendant que le Pico fait le tour du quartier.
1: Ok, donc complément visuel pour soutenir le travail del maestro William Guitérez. William.
0: Alors tu parlais du collectif Guayao Collectivo.
1: Et Latinographe.
0: Et Latinographe. Je m'entends en écho, c'est un truc de fou. C'est ce nouveau micro qui fait ça ou... C'est les enceintes retour. Ah ouais, c'est mieux. Et alors moi, il y a un projet, je ne sais pas si tu peux m'en parler, si tu connais, c'est Son de Tolosa, un artiste qui grime tous les collectifs de musique latine toulousaine. Est-ce que tu as un lien avec ces gens-là?
3: Complètement. Alors, je fais partie de l'équipe vidéo,
0: ouais,
3: de Son de Tolosa. Donc, je m'occupe souvent de caméras et je touche un peu au montage avec mes collègues. Et c'est un dispositif qui existe déjà, ça fait 10 ans qu'il existe. Plutôt 11 ans, ça a commencé en 2015. Et c'est un dispositif dont le but est de créer un archive musical vivant de Toulouse. Donc, c'est pas limité à la musique latine ou en espagnol. Et c'est ouvert vraiment à tout le
0: spectre musical.
3: Ouais. Oui, après, à cause de notre réseau, on a reçu la plupart d'artistes qui arrivent sont des hispanophones, des latino-américains. Mais cette année, on fait un effort supplémentaire justement pour attirer plus de langues, plus de rythmes, plus de musique.
0: Auditeurs, auditrices, allez checker le site, c'est sondetolosa.com. Et vous avez de suite en page d'accueil des très, très jolies illustrations de la Pulcinella, la Polvodella, les Guayabo Brothers, la Brura. Et je crois qu'il y a une très belle aussi de notre ami Antoine, qui n'est pas avec nous ce soir, mais qui pense fort à nous et on l'embrasse. DJ No Breakfast.
1: Et juste un truc un peu d'universitaire, mais cette mission-là d'essayer de récupérer des sons et, sur un territoire, ça s'appelle du collectage. Et que normalement, c'est une mission qui est assumée par les bibliothèques et les médiathèques municipales, de collecter tout ce qui se produit en termes de sons et de signal sur un territoire. Et donc, parfois, il est bon que certains prennent le relais sur des scènes qui sont moins visibles.
0: On va faire un petit écart, une petite pause musicale pour laisser le temps à nos chers invités de s'installer. On va s'écouter un remix, on va faire un petit écart du côté du Venezuela. Et on va s'écouter un remix de Carrie Bombo. C'est Mousecape. Peut-être que tu peux nous en parler, petit guerrier.
1: Pas forcément, sur... parce que je l'ai survolé. Et
0: Cumbia Mexica.
1: Si je l'ai ajouté dans la playlist, c'est que ça c'est m'a que plu.
0: C'est du lourd.
1: Mais que je l'ai pas forcément réécouté.
0: On s'écoute ça de
1: dans
0: suite.
1: Le tour du monde. Et juste après, on parle de culture pico avec William Guterres et l'association Le Cumbia. Prenez soin de vous.

0: Je vous mets le premier.
1: FMR 89.1, c'est le temps du monde en 80 Hz. On se règle un petit peu avec...
2: Petite mise en place en multilangue.
1: William Guterres.
2: Mais c'est le casque, c'est perfect. Oui, bien. Et ben voilà, nous sommes donc installés pour parler d'un projet qui nous tient à cœur et qui tient à cœur aussi au Bambou. On embrasse Pat Thomas et toute l'équipe par là-haut. Ça a commencé la semaine dernière et pendant toute la semaine, à l'atelier qui est au 30, qui sont au 30 allées Henri Sellier, si j'ai bien retenu, c'est ça ? À l'atelier va se peindre un picot et on reçoit aujourd'hui derrière le micro William Guterres qui va être en responsable. Enfin, je ne sais pas si la responsabilité c'est le bon terme, mais en tout cas qui va qui va illustrer le picot d'Ampalo. Il nous vient de Colombie et je pense que la première question serait comment se passe cette arrivée en France.
0: Maestro, elle nous pregunta comment se siente, comment llegó a Francia, su primera impresión de Francia.
3: Cuando yo empecé a estudiar arte en la universidad, siempre como mi sueño, mi proyecto era algún día ir a Francia, al Museo del Louvre, a mirar las obras, las galerías, y de pronto quedarme un tiempo por acá pintando. Ese es el sueño de todo estudiante de arte latinoamericano, venir a Europa, a España, principalmente a Francia. Y
2: ¿Qué tenemos que traducir? O sea, que quizás a veces... Para que la gente que escuche se puede entender.
0: Loufé.
2: Donc on a Loufé qui va charger de la traduction. Ouais, en direct.
0: Du coup, il disait que quand il fait ses études en école d'art, tous les rêves d'étudiants d'art en Amérique latine, c'était de venir en France, de visiter le musée, de faire la peinture et rester un peu en France pour faire des projets artistiques.
2: Et de peindre en Europe, effectivement.
3: Y desde joven yo empecé a pintar los sistemas de sonido de Barranquilla, de mi ciudad. Aún cuando no estudiaba arte todavía, desde muy jovencito ya yo pintaba mis primeros picots. Hago mi carrera universitaria con todas las asignaturas académicas de dibujo, de pintura, de diseño, pero sigo pintando los picots para ganar económicamente...
0: Ok. Du coup, il disait que quand il était jeune, il a commencé à peindre ses premières saucisses à Barranquilla, sa ville natale. Il le faisait pour gagner un peu de sous comme un moyen de ressources économiques. Et même pendant ses études, il continuait à peindre ses picots. Et voilà, ça restait un peu comme le lien entre la culture populaire et son métier, sa profession comme artiste.
2: C'est peut-être le moment donc de parler de ce que sont les picots. Donc les picots sont des centres systèmes spécifiquement colombiens. C'est à quel moment est-ce que vous rencontrez ce centre système et le picot? ¿Cuál es tu primer recuerdo de un picot tocando?
0: Elle pregunta que ¿cuál es su primer recuerdo con el picot? ¿Cuál es su primera relación o experiencia con el picot?
2: En thèse de pintar
0: un pico.
3: Desde muy pequeño me gustaba el dibujo, la pintura, pero me gustaba también el sonido, los picos. Me gustaba el hecho de algún día ser DJ. Y yo hice un picocito miniatura y le ponía un radio, una emisora. Escondido y me imaginaba una verbena, un baile, una fiesta. Y mi pico era de cartón, de madera, una cosita ahí con un parlante escondido allá. Y cuando ya tenía unos 14 años, un vecino, como ya tenía idea de la pintura, me pide que le pinte la regadera de un pico, de su pico. La regadera es donde va el

0: la caja. El verdugo. Es mi primer trabajo.
1: El verdugo.
0: El verdugo.
2: Ok, él dice que sa première expérience avec le picot, ça vient de son goût par la peinture et le son. Du coup, depuis petit, il avait aussi cet intérêt d'être indigé. Merci. Et il a fait un petit picot en carton quand il était enfant. Et il a commencé à jouer, à expérimenter un peu cette esthétique du coup du picot. Et quand il avait 14 ans, c'était un voisin qui lui a demandé de faire les lettres. Le lettering du picot, qui s'appelait El Verdugo. Voilà.
1: C'est ok. Ça. Et puisqu'on parle de musique, on va écouter un premier morceau. Un morceau de Peya Maduma, Moro. ¿Lo puedes presentar la canción, el título del disco?
2: Presente el disco. ¿Qué es el Moro?
0: Ese es un disco que, cuando llegó a Barranquilla, un amigo que tenía un picot grande. Que yo fui picotero antes de pelado, pero en ese momento ya yo no era así picotero. Yo estaba de visita un viernes cuando él le llegó ese disco a mi amigo. Él lo probó y no le gustó mucho. Entonces él le mandaron un grupo de discos. Iba probando, el que le gustaba lo ponía allá y el que iba a devolver lo ponía acá. Entonces ese disco él lo puso donde iban los que iba a devolver. Y a mí me llamó la atención. Yo le dije, Álvaro, él se llama Álvaro Rodríguez, el del Gran Freddy, de Barranquilla. Digo, Álvaro, ese disco a mí me gusta, yo lo compro. Valía 4,000 pesos, me recuerdo. 4,000 pesos colombianos en esa época. Entonces, él quedó así. Entonces, yo le dije, cuando ya terminé la visita, Álvaro, me voy, véndeme el disco, yo lo pago. Entonces me dijo, no. Mañana voy a tocar un baile en el barrio de los negros, allá, el barrio Nueva Colombia. Déjenme probarlo allá, me dijo, déjenme probarlo allá. Entonces, lo sonó en ese barrio el día siguiente, que era un sábado. Y en ese baile lo bautizaron La Mencha. Se volvió un éxito. Entonces, me queda esa historia.
1: Bueno, recuerdo.
2: Se dice que le arriba a Barranquilla. C'était un ami qui avait un picot. Avant le maestro, il était picotero. Enfin, il avait ses goûts aussi pour la parranda, la fête, voilà, dans le quartier. Et du coup, cet ami Álvaro Rodríguez, il a refusé ses disques. En fait, il avait reçu un groupe de disques. Et entre les groupes, celui-là, le Moro de Peya Maduma, il a été refusé.
1: Il faisait deux tas. Le tas, je vais le jouer. Le tas, dans voilà, celui-là, peut-être pas.
2: Donc voilà, il essayait de négocier le disque et l'ami lui dit non, laisse-moi le jouer un samedi dans une fête dans un quartier, le barrio Colombia.
0: Nueva Colombia.
2: Nueva Colombia, el barrio Nueva Colombia en Barranquilla. Et dans el baile de los negros, la danse de noir. Et à partir de ce moment, ce disque il était baptisé La Mencha. Et c'est devenu très populaire et voilà, apparemment c'était un hit à Barranquilla.
0: C'est
2: un classique. C'était un classique. Voilà.
1: C'est un classique proposé par le maestro William Gutiérrez pour le picot d'Orfalo. 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On va encore voyager un peu en Colombie.

0: FMR 89.1, il y a tout dans ce son. Il y a tout, il y a l'énergie de la Côte d'Ivoire, Abidjan.
1: On se posait la question de l'année.
0: Il y a les Antilles aussi, j'entends les Antilles avec les cuivres. Et puis il y a aussi la champeta. J'entends de la champeta, moi, dans ce titre, ça m'inspire. Je voulais savoir, El Maestro, quelle est la place de la musique afro dans la culture pico?
1: Et je vais juste faire une précision pour les auditeurs, c'est que la culture pico quand même a démarré sur la côte pacifique. Mais voilà. Donc afro-colombienne.
2: En el Caribe, los que vivimos en el norte de Colombia, en el Caribe, allá descendemos mucho de aquellos esclavos africanos que llegaron en su época. Entonces, de alguna manera, nosotros los costeños tenemos ese gusto por esos ritmos africanos, y por esa parte rítmica y por todo lo... Es algo como natural, por el hecho de la raza negra.
1: L'art antillais, en fait, est très influencé par les cultures africaines, et donc il y a un goût pour les rythmiques par les fêtes de l'esclavage et de l'immigration, en fait.
3: Ouais, c'est ça.
0: C'est bon.
1: Non, et comment est arrivé le... Enfin, donc, il y a un lien avec l'Afrique par le territoire, mais comment est-ce que les disques africains et la musique africaine arrivent jusqu'en Colombie? Parce que c'est deux continents qui sont éloignés, on est dans les années 80-90, et donc, enfin dans les années 80, et donc les distances et la circulation de la musique n'est encore pas évidente. Comment est-ce que la musique africaine et les productions africaines arrivent jusqu'à vous?
3: Elle pregunta que comment la musique africaine llega à este lugar preciso en Colombia.
1: A nivel de discos, ¿sabes?
3: Porque hay discos africanos en ese lugar. Sí, son dos continentes lejanos y están separados.
2: Allá se escucha originalmente la música costeña o la cumbia, pero alguien que viajaba en barco llevaron algunos discos africanos y algunos discos del Caribe, de las Antillas. Y en los picos comenzaron a sonar, a través de los picos comenzó a sonar esa música. En las emisoras no las colocaban, no los picos. Entonces, cuando ya eran éxito en los picos, en algunas emisoras empezaron a sonarlas en algunas emisoras locales. Entonces el pico es como el medio a través del cual se difundió la música africana y la música champeta, o sea, la música local de allá, la que hacen los cartageneros, los barranquilleros, a partir de esos estilos africanos.
0: Est-ce que, moi, ce que je voulais relever par rapport à ce que tu disais tout à l'heure quand tu présentais donc ce disque, c'était toute la... Ah oui, pardon, t'as pas traduit.
1: Non, parce que
0: je commence à comprendre.
1: Donc je découvre donc que Sibao comprend l'espagnol.
0: Ouais, j'étais en train de voir les paroles de William et... Pardon, je reprendrai après.
3: Ici, on a Enrique, qui c'est un ami. Comment llegó la música africana al Caribe? Enrique es barranquillero también.
1: Parce que la réponse du maestro, c'était qu'il y a des bateaux qui à un moment ont amené des disques et que ces disques, ils ont commencé à jouer sur des picos, mais qui ne jouaient pas dans l'émission de radio et que ça s'est diffusé, enfin toute cette culture antillaise rythmique s'est diffusée par les picos. Et que quand il y avait des succès, bah oui, ça rentrait, par capillarité, ça montait vers le public colombien en général. Mais qu'effectivement, ouais, pas le.
3: Et il faut dire aussi que dans cette région en Colombie, dans la côte Caraïbe, c'est une région assez. C'est une région du commerce. Du coup, il y a pas mal d'influence, il y a pas mal de personnes qui ont migré, qui ont arrivé à cet endroit-là. Du coup, il y a un mélange culturel assez riche. On ne parle pas que de la population afro, on parle aussi de la population espagnole, gitane. Et du coup, le pico, c'est vraiment le diffuseur de ces cultures-là. C'est un dispositif où toutes ces cultures-là peuvent s'exprimer à travers la musique et la danse.
1: Oui, carrément. Enfin, en fait, je pense que les Caraïbes font partie de ces lieux croisements, frontières, sur lesquels il y a plein de populations et plein de cultures qui se croisent, comme ça peut être le cas entre le Tigre et l'Euphrate, Irak, Iran, toute cette zone-là. Et donc, effectivement, il y a une émergence et une vitalité artistique qui est créatrice, qui est fascinante. Donc, et qui s'exprime par l'intermédiaire du pico, effectivement, dans le cadre de la côte colombienne. Est-ce que Enfin, question, le temps que Simao trouve le morceau, est-ce que les picots sont concentrés sur la côte caribéenne? Parce que j'en avais une vision, moi, enfin plutôt de la côte pacifique. Mais la culture picot, elle est vraiment sur la côte. On a coupé tout la costeña.
3: Elle pregunta si los picos son realmente están instalados solamente en la costa caribe colombiana.
1: Sí.
2: A pesar de que en la otra costa, en el Pacífico, uh-huh. Son también morenos, negros, el gusto por los africanos está en el norte, en el Caribe. Y inclusive a partir de esa de copiar un poco ese tipo de música africana, terminaron creando sus propios grupos y sus propios cantantes de lo que es la champeta criolla ahora. Ellos al comienzo se apoyaban en la música, o sea, como una base africana de un disco que montaban letras, pero ya ellos producen su propia música.
1: Okay. C'est-à-dire que Champeta Criolla, ils sont de la côte. Enfin Champeta Criolla, ça reste un masque bien de la costa du Pacifique, du Caribe, tant
3: Caribe,
1: bien.
3: Caribe, okay. Caribe, oui. En fait, ce sont deux côtes complètement différentes.
1: Oui, bien sûr.
3: Mais précisément parce que la côte Caribe est la plus influente, c'est plus de connexion, c'est la porte vraiment de la Colombie, pardon, niveau Caribe. Et c'est vraiment dans cet endroit-là où la représentation très forte de la culture africaine s'installe. Okay. À travers de la champeta criolla.
1: Ok. Et la champeta, comment est-ce que ça naît? C'est quoi comment on définirait la champeta en termes rythmiques, en termes d'influence? Comment est-ce que ça a évolué?
3: Elle pregunta comment nació la champeta, comment la definiría? Comment nació?
1: À niveau rythmique.
2: La champeta criolla.
3: Sí, la champeta. La champeta en general, a nivel rítmico, a nivel estético, sonoro.
1: Influencias, temas, no sé.
2: Allá hay una historia que hablan de la champeta, que es... La champeta es un cuchillo. Un cuchillo grande con que arreglaban los pescados, los vendedores de pescado en el centro de Cartagena. Entonces la champeta era el cuchillo. Entonces ellos cuando bailaban hacían gestos como si estuvieran moviendo la champeta. Entonces es un término que se toma del barrio, del mercado, de una herramienta y se lo asignan a un tipo de música. Entonces en ese momento hablaban de champeta africana, que eran estos discos africanos, y después lo cambiaron por champeta criolla, que eran los que ellos producían. Hubo otro tiempo en que a esos discos le llamaron terapia, música terapia. Una manera de bailar, como hacer terapia, como un ejercicio con la música. Entonces, en ese momento sí empezaron a sonar los primeros discos en las emisoras. Cuando ya estaba La Mencha, cuando ya estaba la Boyona, Giovanni, que era un disco árabe, entonces le llamaban terapia, pero seguía siendo la música africana y la música del exterior.
3: Okay. Bah, du coup, la champeta, le nom de champeta, il vient d'un couteau, en fait. C'est... c'est le... Pardon.
1: C'est le... Non, sérieux, c'est effectivement assez rigolo. Ouais. C'est une anecdote rigolote.
3: C'est le pêcheur qui vendait du poisson à la plage et qui préparait le poisson pour les vendre. Et c'était cet outil qui a nommé ces sons-là. Et du coup, la danse, il y a aussi des mouvements de couteau, non, agresser avec un couteau, peut-être. Et après, il a changé le nom en musica terapia, en musique thérapeutique.
1: Oui, à un moment, c'était de la musique thérapeutique pour faire des mouvements et de l'exercice.
3: Uh-huh. Et c'est là où la champeta commence vraiment à se diffuser dans la radio, etc.
0: Allez, une autre reco de El Maestro William Guterres, artiste peintre derrière le futur Pico d'Ampalo. Ici, c'est Prince Nico Mbarga and Rico Phil Jazz, le titre c'est Aki Special, et merci parce que je l'ai aussi dans ma discothèque. Donc je suis très content que vous proposiez ce disque, El Maestro.
3: Il est content parce qu'il a aussi ce disque dans sa bibliothèque.
2: Quoi?
3: Le même disque dans sa bibliothèque. Le disque que vous lui avez passé, le présenté, il l'a dans sa bibliothèque.
0: Muchas gracias.
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0: Un picot pour Ampalo sur le tour du monde en 80 Hz.
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0: toute l'équipe
1: et Felipe.
0: Yes, merci. Big up le Combia. On vous aime.

0: 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Vous écoutez Prince Nico Mbarga and his Recofield Jazz Notice Aki Special. Préconisé, recommandé chaudement par El Maestro William Gutierrez, qui est ici parmi nous pour peindre et amener toute sa culture Pico à Ampalo avec le projet
1: Locumbia.
0: Ampalo Colombie. Et il va nous quitter samedi. D'ici là, un petit tour de ce qui se passe du côté de l'atelier, puisqu'on rappelle que Locumbia donc a posé ses valises, enfin il y a déjà depuis de nombreuses années un fort lien culturel entre Locumbia et la MJC d'Ampalo, mais là plus particulièrement je crois que la MJC a mis à disposition donc un local, un Locumbia, pour pouvoir développer tout ce projet Pico, avec d'abord des ateliers de construction et en ce moment donc plutôt des ateliers autour de la peinture avec William. Un petit tour de ce qui se passe là cette semaine, puisque à partir d'aujourd'hui, je crois que ça a commencé aujourd'hui, les ateliers peinture. Est-ce que, chers amis, il y a des ateliers donc de 14h à 17h tous les jours jusqu'à vendredi? Est-ce que vous pouvez nous en parler rapidement?
2: Oui, nous sommes une équipe de bénévoles, et du coup le maestro, et on fait la peinture déjà de gros tableaux. Du coup, c'est Enrique, un bénévole aussi qui est de Barranquilla, qui fait la peinture aussi, qui assiste un peu le maestro.
0: Ok.
2: Et voilà, du coup, toute la semaine, on sera presque toute la journée en train de faire la peinture déjà. Et samedi, il y a un atelier au sein du festival Les Fêtes de l'Image.
0: Ouais.
2: On fait un atelier de lettering.
0: Okay.
2: C'est aussi un point fort du maestro. Du coup, ça va être de 16h à 20h, il me semble.
1: Donc le lettering, la typographie et les lettres. Ça veut dire que c'est ce moment-là où on découvrira le nom du Pico.
2: Oui, peut-être.
1: Peut-être. Ça reste confidentiel.
0: Ouais. Est-ce que vous avez beaucoup de propositions d'ailleurs? Parce qu'il y a eu un appel à idées, il y a une boîte à idées. Vous avez beaucoup de propositions?
2: Oui, on a eu des idées, ouais. Très drôle.
0: Ouais, j'imagine. C'est ce que je vous imaginais en train de déplier les petits papiers ou les propositions sur les réseaux, d'essayer de voir le meilleur nom. Ça doit pas être facile, en tout cas, de choisir un nom pour un Pico, parce que c'est quand même c'est fort d'une histoire, d'une culture, et en même temps, il faut aussi le relier avec peut-être la culture toulousaine,
2: ouais,
0: le quartier, etc.
1: Ouais. Le projeter dans le futur, c'est pas facile.
2: Voilà, ouais. C'est vraiment, c'est comment on nous nomme, nous, en fait, c'est donner un nom à quelque chose qui a déjà une identité très forte. Déjà le Pico, il y a l'identité du Caraïbe, mais il y a aussi l'identité du quartier d'Ampalo. Mmh. Et normalement, quand on a un Pico, il y a toujours comme élément soit un animal, soit une expression, un caractère. Mmh. Et Ampalo, il y a un animal, je vous laisse découvrir lequel c'est. Et là, c'est la piste.
1: Et ça permet à Rosita de poser une première question sur son travail au maestro, c'est que cette... cette illustration d'un Pico a des liens forts avec ce qu'il peut représenter. Est-ce qu'il y a quelque chose qui inspire? Est-ce que ça dépend des gens qui sont autour et de l'énergie qui construit le Pico? Ou est-ce que c'est vous qui posez votre ressenti par rapport à votre émotion en peinture? Comment est-ce que vous choisissez les personnages, les thèmes, ce qui est peint sur le Pico?
2: Elle pregunta que cuando usted hace una representación, una pintura en el Pico, ¿qué elementos usa para representar esa pintura? O sea, ¿qué emociones, qué personajes, cuáles son los ingredientes o en qué se basa más bien, en qué se inspira para hacer esa representación?
3: La pintura picotera es una expresión popular de un artista de barrio. La mayoría de los pintores de Pico en Colombia son autodidactas, o sea, no estudiaron arte, no aprendieron en el oficio. Y por ende es como un arte sencillo, es representativo, ingenuo, se copia mucho de copistas, se copia mucho de imágenes de disco, una portada de un disco, de una revista, ahora copiamos del internet. Y ahora nos ayudamos de la inteligencia artificial.
1: ¿Así?
3: Entonces, uno simplemente como representa a partir del nombre, del Pico. Entonces, el lobo sónico. Entonces, hay que poner un lobo cantando, tocando y ponerlo en su contexto. Entonces, en la imagen va a estar un lobo cantando, está tocando una tambora y está, aparece atrás en el paisaje el puente del río, aparece la cúpula del hospital, aparece el edificio de Ampalot, y para que quede, esté en el contexto. Y la característica principal ya en la gráfica es que es con colores fluos, muy, muy, muy psicodélico.
2: Ok, bah, il a dit que la peinture picotera, c'est une expression populaire en fait, ça vient du quartier. Et la plupart des peintres sont des autodidactes et qui cherchent précisément à représenter ce qui est figuratif, naïf. Et normalement, c'est une copie de ce qui existe déjà. Il représente à partir de, enfin, du nom. Et genre, bah, il a dévoilé
1: le nom. C'est le nom, ça y est, on l'a. Non, mais on le traduit pas. On le traduit pas, comme ça au moins les gens le découvriront.
2: Et puis... C'est pas grave, il n'a pas compris. Ouais. Du coup, bah, il prend quelques éléments déjà. Du coup, l'animal, le quartier, les couleurs. Il y a quelque chose qui est vraiment très représentatif de la peinture picotera, c'est les couleurs fluo. C'est quelque chose vraiment de l'expression culturelle des Caraïbes en plus.
1: Avec en plus cette idée effectivement que sous la lumière noire, le fluo, voilà, ça claque.
2: Du coup, le maestro, il est vraiment très, très, très, très fort. Mm-hmm. Et voilà, même dans le lettering, dans le nom, il y a vraiment... Enfin, c'est pas que l'image, enfin l'image de la peinture représentative, c'est aussi le nom et toute l'esthétique qui est autour. Et voilà, en fait, c'est une composition déjà entre l'architecture, la... De l'endroit, du contexte, les personnages, et le, enfin, le, pas tous les éléments autour. Mais en gros, c'est un copie-collée de ce qui existe déjà.
1: Avec de grandes influences dans la culture populaire, avec, oui, enfin, en utilisant l'intelligence artificielle, ce qu'on peut trouver sur Internet, du magazine, enfin, tout ce qui représente la culture populaire de l'endroit où va jouer le picot.
2: Et pas que, parce que vous voyez aussi dans la culture picotera des personnages qui n'appartiennent pas à notre contexte en tant que Colombien, en tant que Colombie, sinon de la culture en général, genre le dernier film de Spider-Man, par exemple, ça peut apparaître aussi dans une représentation du picot. C'est vraiment quelque chose de populaire, mais populaire dans le contexte plus global, quoi.
0: Ce petit bruit que vous entendez en fond, c'est Felipe qui recharge son appareil photo. Ça j'adore, il faudrait qu'on fasse que des sons ASMR dans la radio.
1: On la fera un jour.
0: Comment ça se traduit le travail, le partage des tâches quand on... Si moi, demain, j'arrive de 14h à 17h, j'arrive à 14h pour participer aux ateliers peinture avec Enrique, avec toi, avec William... Comment ça se passe concrètement, quoi ? Est-ce qu'il donne ses instructions ? Est-ce qu'à un moment donné, je vais avoir un pinceau ? Je vais avoir le droit de mettre ma marque sur le...
1: C'est quand même... C'est-à-dire qu'en gros, ben voilà, t'as cette zone-là...
0: C'est un truc un peu fou, parce que c'est quand même un travail hyper minutieux, avec une vision, avec...
1: Combien il mesure aujourd'hui le picot pour qu'on se... Qu'est-ce que ça comme surface de peinture, tu vois, pour qu'on
2: réalise un peu. Las medidas del pico. ¿Cuánto mide el pico que estamos haciendo?
1: Más o menos.
3: Tiene 1,20...
2: 1,20 m de largeur. Non, 3 mètres, 13 mètres de alto.
3: Ah, tout.
2: Oui, 3 mètres de
1: haut. 3 mètres de haut par 1,20 m de large.
2: Voilà.
3: 3 mètres pour 1,5 m.
0: Et alors, comment ça s'articule le travail de peinture concrètement sur le picot?
2: Ok, elle pregunta comment s'articule el trabajo del pico.
0: Comment on partage le travail?
2: Deleca y comparte el trabajo de la pintura.
0: Avec Enrique.
2: Enrique. Bon, tal vez tú puedes responder a esto. ¿Cómo van a trabajar ustedes en la pintura del pico?
1: Y si alguien viene a participar, ¿qué va a hacer? Más o menos.
4: Bueno, el maestro se encarga básicamente, bueno, es el director de orquesta, como bien dice. Y se encarga de la gráfica principal, del lettering. Y lo que hacemos nosotros es más como acompañarlo... En el proceso. Yo en particular creo que me encargo un poco en la carcasa, lo que sería más la estructura, los colores básicos. Y bueno, si la gente quisiese participar, ahí
2: fondeando.
4: Sí. Allá me pillaron. No sé.
2: Bah, en gros, c'est le maître, du coup, c'est le maître de...
0: chef d'orchestre.
2: Le chef d'orchestre, voilà. Et du coup, c'est lui qui a la ligne directrice de ce qui va se passer. Mais déjà, on a une enveloppe qui va couvrir tout le sound system, tout le pico. Et lui, il va s'occuper plutôt de la toile, que c'est le travail vraiment minutieux, c'est à lui. Et Enrique, par exemple, il va travailler dans toute cette enveloppe. Et c'est plus basique, c'est mettre des couleurs plates. Je pense que ça va être l'aide. On aura plutôt besoin qu'on demande dans cette...
0: Avec Enrique.
2: Avec Enrique. Si.
0: Et il y a des enfants qui participent un peu à ces ateliers de peinture?
2: Hay niños que participan en el taller, c'est surtout les adolescents, mais c'est ouvert aussi aux enfants.
0: Voilà. Est-ce qu'il y a des gens qui pointent leur nez, enfin, parce que moi je trouve ça génial en fait d'intégrer ce projet dans ce local, dans la MJC, en cœur de quartier, ouais, dans une ville, dans un quartier populaire. Comment réagissent les habitants du quartier? Quel est votre lien avec eux? Peut-être William aussi, lui, de sa vision de Colombien qui arrive ici à Toulouse. Est-ce qu'il a pu partager des moments avec des curieux, des habitants du quartier qui sont peut-être venus pointer leur nez dans le local pour voir comment ça se passe?
2: Déjà, il pregunta, por ejemplo, su primera percepción del barrio, d'Ampalo, que si ya hay personas que se acercaron a usted o a ti, Enrique, no sé, a preguntar sobre qué está pasando en esa construcción del pico.
3: Hoy pasaron unas personas y hoy pasaron unas personas ahí por el lugar donde estamos trabajando y estaban preguntando qué era eso, para qué era eso. Pero yo he visto algunos videos que ha montado Pablo, sí, Tomás, y hay muchas personas pendientes de ese proyecto. Y el viernes hay una como lanzamiento de la imagen y va a haber una fiesta. Hay una expectativa del barrio y me llamó la atención en ese video que está muy, muy integrado, muy, muy participativo, muy colaborativo, y colombianos con francés. Entonces, una buena comunidad. Entonces, me llama esa atención. Y me decía Tomás que cuentan también con el apoyo de la alcaldía, del alcalde. Que es algo raro porque, de alguna manera, a veces no están de acuerdo con esos sistemas por el ruido, pero que acá los están apoyando. Entonces, y creo que ellos tienen una beca, algo así, ganaron un proyecto, un apoyo de la alcaldía, del distrito, de la administración.
2: Bon. Je fais vite fait.
1: Oui, bien sûr. Ça sert à ça. Il faut que les gens comprennent ce qui a été dit.
2: Ouais. Il est très content déjà qu'il y a des personnes qui sont assez réactives et qui sont vraiment attentives à tout ce qui se passe dans le quartier. En fait, c'est un quartier, moi je parle pour moi, c'est un quartier qui ressemble, qui a pas mal d'éléments de la Colombie. Mm-hmm. C'est un quartier populaire, c'est un quartier où il y a la vie, du coup ça c'est cool, on se sent vraiment comme à la maison.
0: Toi tu y vis? Tu vis à Ampalo?
2: Non. Mais je travaille pas loin.
0: D'accord.
2: Mais enfin, je
0: tu
2: vois.
0: Y es souvent,
2: ouais,
0: du coup.
2: Voilà, ouais. J'ai les repères. Et donc, il est très étonné aussi de toute la relation qu'il y a entre les Colombiens et les Français. C'est vraiment un travail en équipe et c'est chouette. C'est vraiment un projet avec lequel on tient tous au cœur. Et voilà, il est assez étonné que c'est un projet du coup soutenu par la mairie. Surtout parce que c'est un projet qui
1: fait du bruit.
2: Qui fait du bruit. Et du coup, on n'aime pas le bruit, apparemment.
0: À Toulouse, encore moins.
2: À Toulouse, voilà. Donc, il a des expectatives déjà pour savoir ce qui va se passer vendredi, que c'est la présentation officielle de Pico qui est ouverte au public. Du coup, il y a un apéro musical et vous êtes invité si vous voulez passer.
0: 17h, 20h au local donc de Locombia à la MJC Ampalo. Venez. Je le dis parce que, tant pis, on n'a pas la réponse, mais c'est pas grave, je le dis. Mais prenez des disques, prenez deux, trois disques, prenez un disque que vous avez envie de jouer sur ce pico, et peut-être que Thomas et William vous laisseront l'opportunité de le jouer pour tester.
1: Si vous dites, j'ai écouté moi, j'en le prendrai tour du monde en 80 Hz, si on veut donner des disques,
0: c'est
1: peut-être
0: Simao
1: moyen
0: qui
1: de
0: nous
1: négocier.
0: A dit. Voilà. On va se réécouter un disque issu de la discothèque du Maestro. Est-ce que tu peux nous parler de ce titre? Alors moi, je miserais sur des Congolais, Innovation, je miserais sur un titre congolais, mais je pense que je me trompe, enfin je sais pas, j'en sais rien.
1: On va voir.
0: Pitié, je veux la réconciliation. Est-ce que tu peux, en deux, trois mots, nous parler de ce titre, Maestro ?
2: Que si puede hablar del título del disco que acaba de presentar en dos o tres palabras.
3: Yo traduzco que el cantante habla de la reconciliación, de deseo la reconciliación del mundo, de todo. Y ese disco particularmente me gusta porque las primeras veces que lo escuché en el Picó del Timbalero, cuando escuchaba la melodía me erizaba.
1: Yo soy cuando
3: tengan los instrumentos y el
0: órgano.
3: O sea, soy muy sensible a ese tipo de música. Entonces, y eso es un clásico allá
2: en Barranquilla.
3: Ese disco gusta mucho. Se Popol Manciamina.
2: Ok, bueno. Dice que c'est une chanson qui parle de la réconciliation du monde, qu'il a écouté pour la toute première fois dans le Picó del Timbalero. Et il avait des frissons la toute première fois qu'il l'a écouté. Et voilà qu'il est très sensible à la musique. C'est un disque très connu à Barranquilla.
0: Nous aussi, on va avoir les poils sur le 89.1 Radio FMR. C'est le son du monde en 80 Hz. On est avec Locombia, toute la team. Ça fait plaisir de vous avoir, les amis. Merci. William Guterres, on se dit au revoir juste après.
5: Le Pico arrive, Pico arrive.
0: Pico, Ampalo.

0: Ah, cette
1: on peut valider ou pas ce son?
0: Ouais, on a quand même cette petite guitare en picking là qui est très tourdument à 80 Hz.
1: Et ça nous vient de la Côte d'Ivoire et non du Congo.
0: Imaginez le voyageuse disque, Côte d'Ivoire, années 70-80, jusqu'à la Colombie. Il va atterrir dans la sacoche de William Gutiérrez qui revient vers la France pour le jouer. Ça fait un beau voyage pour un disque.
1: Si vous souhaitez écouter ces disques, réécouter ces disques avec le son original du Pico, ça se passera vendredi de 17h à 20h pour le vernissage du travail de William toute cette semaine au local de la MJC en Palo.
0: Ouais, parce qu'il y a d'autres choses qui se passent. Donc, toute cette semaine, ça peint.
1: Ouais.
0: Ensuite, vendredi, ça inaugure. Je ne sais pas s'il y a une cérémonie en particulier pour inaugurer un Pico. Peut-être qu'on pourra poser la question. Et ensuite, du 6 au 10, donc la semaine prochaine, vous avez aussi des ateliers de DJing et de cuisine qui sont organisés pour les plus jeunes. Donc, n'hésitez pas à faire un tour, à passer la tête à Mi-Toulousain du côté d'Empalo, parce qu'il y a plein de choses qui se passent là pendant 15 jours.
1: Et oui, c'est les périodes où on est ravis aussi que des acteurs culturels occupent nos enfants et leur proposent de la découverte culinaire et musicale ici grâce à Mario Bompard et DJ No Breakfast.
0: Yep.
1: On embrasse. Derrière, on rentrera dans un tunnel jusqu'au 10 octobre qui sera le vernissage officiel du Pico. Et j'imagine la première grosse présentation du Pico qui se fera peut-être pendant le festival Lo Combia. J'imagine bien qu'il y aura un dispositif avec le Pico.
2: Yes.
1: Hein, au métronome et puis peut-être ailleurs, je sais pas d'ailleurs, on sait pas encore
0: au
1: métronome. En tout cas, Thomas viendra nous en reparler dans le Tour du Monde en 80.
0: Et en parlant de Thomas, il a donné l'accord pour qu'on puisse révéler le nom du Pico que nos amis hispanophones ont peut-être déjà entendu, qui est le Lobo Sonidero.
2: Le loup
0: sonique. D'où sort ce nom, le Lobo Sonico? C'était une proposition, parce qu'on parlait que vous avez fait un appel à...
2: Oui, c'était une cuisine entre les gens du quartier, entre nous, et voilà. En fait, le loup, c'est le loup en français, et le loup, c'est un nom qui vient du quartier d'Empalo. Ah.
0: Et est-ce que le loup, c'est un animal que vous aviez, que El Maestro avait déjà peint sur un pico? Est-ce que le loup...
2: Si? Elle pregunta que si usted ya pintó un lobo en un pico. Y sí, ¿no?
3: En Barranquilla, uno de los picos más grandes, ahora mismo es el Gran Lobo.
0: Ok.
3: Se caracteriza porque en su programación pone música muy variada, música como de fiesta. La tendencia de los picos en Barranquilla es poner mucha música africana o champeta y poca música local, costeña. Entonces el Lobo hizo lo contrario, el Lobo pone de todo, pone vallenato, merengue, salsa, es más variado y tiene mucha acogida por todos los públicos.
2: Bueno. Du coup, oui, il a déjà peint un pico qui s'appelle El Gran Lobo. Et c'est très représentatif en Barranquilla parce qu'il met la musique très variée.
0: Une question encore sur cette culture pico, parce que donc, vous venez de dire qu'il y a presque deux tendances, quoi. Une tendance très africaine et une tendance plus musique locale, donc vallenato, merengue, etc. Est-ce qu'il y a une culture pico qui est une culture électronique? Parce qu'il y a une culture sound system qui nous vient d'Angleterre, qui est née en Jamaïque, mais qui est allée jusqu'en Angleterre sur le sound system électronique. Est-ce qu'aujourd'hui un pico joue aussi de la musique électronique parfois?
2: Elle pregunta que si en este momento, en Barranquilla, je suppose, que si en Barranquilla hay picos que tocan música electrónica.
0: Ça veut dire que ce sont des cumbias digital?
3: Non. O sea, pico, no.
0: No, ok.
3: Los picos ponen de pronto en una discoteca, en un club, pero en los picos no.
0: Okay.
3: De pronto uno que otro disco.
2: Sistema Solar, ¿no?
3: Y como raro, pero es puro, pura champeta y puro africano y salsa.
0: Okay.
3: Y poco vallenato.
0: Okay.
3: El Lobo pone eso y pone merengue y pone, sí, música costeña. Pero así electrónica no.
0: Okay. Et où s'installe un pico?
2: Donde se instala un pico?
3: Los picos, normalmente los fines de semana, los picos medianos tocan en unos sitios que se llaman estaderos, o en billares, donde hay una gente tomando y jugando. Y allá está el pico poniendo la música para los que están bailando. Y hay lugares grandes, como canchas, un parque grande, donde hacen competencias de pico.
0: Ah.
3: O sea, varios picos. Ayer hubo una competencia, varios picos en un lugar grande y suenan 5 discos cada uno, se van rotando.
0: Okay.
3: Y pero generalmente es champeta, salsa, africano, okay. Como el mismo esquema.
2: Mm. Bah, normalement le pico s'installe du coup dans le quartier
0: Estaderos. Sur l'espace
2: comment,
0: public.
2: Oui, comment on traduit Estaderos? Bah, sur l'espace public, ouais. Disons. Mais aujourd'hui, c'est surtout dans le champ de foot, apparemment. Il y a des compétitions du pico. Mais
0: chacun joue 5 titres.
2: Voilà. Mais avant, de ce que j'ai compris, c'est qu'il y avait des picots dans la rue, quoi. Et ça fermait la rue, et du coup, chaque voisin mettait son picot, et c'était la fête à fond.
0: Ouais, je pense qu'on
1: la fête de la musique version colombienne.
0: On pourrait en parler longtemps, mais il y a ce truc...
2: Tous les week-ends.
0: Toutes les cultures, à un moment ou à un autre, ont eu la volonté de poser des sons dans la rue. Les block parties, le hip-hop est né de là. Des gens qui posent des enceintes dans la rue, dans les rues de New York, pour mettre des voix. Enfin, ouais, ce truc de libération de l'espace public, c'est important. Et c'est aussi important de le libérer par l'image et par ce qu'on voit sur le pico.
1: Discos.
0: Ouais, il est temps de vous remercier pour le travail que vous avez fait. Peut-être nous choisir un dernier disque. Et puis se donner rendez-vous vendredi. C'était la suite d'un disco más para tocar, qui est un
2: titre
0: important pour toi.
1: Merci.
3: Un disco costeño.
0: Costeño. On va se faire un peu de côte pacifique.
2: Il va poner un clásico. Ay, pardon, en français. Il va mettre un classique de la côte caribe.
0: El Aníbal Velázquez.
1: En tout cas, on remercie évidemment Locumbia. Pour l'énergie, pour les good vibes, il n'y avait pas meilleure occasion pour se dire au revoir, se souhaiter de bonnes vacances. On se retrouve donc vendredi de 17h à 20h au local de la MJC en Palo pour célébrer le travail de William Guterres.
0: Pour le voir, parce que vous ne pouvez pas le faire à la radio.
1: Exactement. El Gran Lobo, enfin El Lobo, on peut rappeler Sonico.
2: Lobo Sonico.
1: El Lobo Sonico. Vous pourrez commencer à découvrir. Alors ce sera du teasing parce qu'il ne sera pas tout à fait fini. Vous le découvrirez fini le 10 octobre.
0: On a à ma gauche quelqu'un qui brille.
2: Le maestro, il prend un pico dans 3 jours.
1: Hein. Donc c'est fini. Ok, c'est fini. Eh bien écoutez, merci. En tout cas, merci à toutes et à tous pour votre énergie. Felipe, Enrique.
2: Lo fait.
0: Et évidemment, William Guterres, muchas gracias por venir en Francia. Et que la peinture se passe bien.
3: Gracias,
0: hein, vous faire un truc magnifique, un gros, effectivement, big up à Locumbia qui amène des gens et qui fait voyager les artistes à travers les océans pour nous amener quelque chose de positif et découvrir des choses. Donc, soutenez vos scènes locales, soutenez Locumbia. Prenez des places, venez en Palo, c'est bon de le faire.
1: Et on reste jusqu'à 23h derrière les patines pour vous, les platines. On va passer quelques disques sur le 89.1 Radio Éphémère, c'est le tour du monde en 80 Hz. Locumbia, big up!
0: Un pico pour Palo, bordel!

0: Le Fallet, le Larsen, il y a toujours un moment donné où on a Larsen.
1: On oublie les retours.
0: Dans l'émission, on était avec toute l'équipe de Locombia pour nous présenter le Pico pour Empalo avec William Guiteles. C'était son dernier titre. Enfin, après, William, tu es avec nous. Si tu veux passer d'autres disques,
1: ouais,
0: tu
1: peux.
0: C'est
1: hein. Quelle est la tocar de Pichar? Como quieres, a ver.
2: ¿Quieres la tocar otro disco?
0: Alors moi j'avais envie de jouer.
1: Il a quand même une petite envie de plus.
0: Je vais en jouer un parce que le Cap Vert avait combien de chances de passer les poules, petit guerrier?
1: Je sais pas,
0: je crois que c'était 5%, 1%. Voilà.
1: Comment dire ce que je pense de cette Coupe du Monde Infantino Trump?
0: Donc le Cap Vert avait 1% de chances de basculer, de passer les poules et de basculer en 16e de finale. Ils l'ont fait, et du coup leur célébration, alors ils le disent en portugais, moi je sais pas dire, mais c'est 1%, 1%, 1% pour se moquer un peu des journalistes. Donc je vais vous jouer un titre capverdien.
3: Ici c'est Super Disco.
0: Le titre c'est Tourinha.
1: Bah allez, vous êtes dans le Tour du Monde en 80 Hz sur le 89.1 qui fête l'été, le Pico en palo. Et puis
0: et on l'a fait en mode Pico, on a une platine et ça nous suffit largement.
1: Pas complètement.

studio de Radio Éphémère, puisque il sort encore des disques de sa sacoche et on adore ça. Et il nous emmène à Trinidad et Tobago, je crois, la Calypso de Gumbay, et le titre c'est Brown Skin Girl.

0: C'était Bron Kingal, c'est pas grave, on est chez nous, on est entre
1: il
0: nous.
1: Il disait qu'il avait à peu près 1000 disques dans sa collection.
0: Et s'ils sont tous de la qualité de ceux que William nous a joués aujourd'hui, ça doit être un sacré bonheur de découvrir sa discothèque. Hein. On viendra à Barranquilla découvrir.
1: Ouais, et notamment parce qu'on en parlait hors antenne, donc les picots, il y a un gros moment pour les picots à Barranquilla, qui est le carnaval de Barranquilla, qui se passe fin février, début mars. Donc si jamais vous envisagez un voyage en Colombie et que Barranquilla fait partie de vos stops possibles, envisagez cette période-là.
0: Ma fille m'a annoncé aujourd'hui qu'un de ses rêves, c'était d'aller en Colombie. J'ai dit, mais parfait, il n'y a pas de problème.
1: Qu'elle travaille son
0: brevet. Je vais réaliser ton rêve, ma chérie.
1: Qu'elle chope son DNB, après on en discute.
0: Ça va se faire. Je voulais vous parler de... On était censé aujourd'hui recevoir à Tangana Records, les représentants de ce label qui fête ses 9 ans aujourd'hui. C'est un label qui déniche pas mal de pépites et les remet au goût du jour, principalement du côté de la Guadeloupe. Et Denis Chen, le DJ et curateur derrière ce label, également surfeur, hein, forcément...
1: Pourquoi forcément ?
0: Je sais pas. Moi, j'ai habité en Guadeloupe. Je pense que je ferais du surf. En tout cas, Non ?
1: Ouais.
0: Je sais pas. Si t'habites à la montagne, tu fais du ski, non ?
1: Oui.
0: Bon. En tout cas...

0: entre deux sessions de surf, il a été interrompu par un ami qui lui a un ami disparu qui lui a cédé une collection de vinyles. Et dans cette collection, il est tombé un petit peu par hasard sur un disque. Et comme le titre qu'a joué en tout début d'émission William, il faut deux trois sonorités pour que le titre vous rentre, vous saisisse, vous mette les poils et que vous avez envie d'écouter maintes et maintes fois avec un fameux « En où aller » qui commence en début de titre. Ça a été un choc pour Danny Shane. Et ça, c'est le tout dernier maxi. Donc, c'est Alex Dorothée, Cadence Cadence, qu'il a réédité donc, en maxi. Et je vais vous jouer ce titre. Et puis, dans la dernière demi-heure, peut-être que William aura un ou deux autres disques à jouer.
1: En
0: mais
1: ce moment, on lui met la pression parce qu'il faut qu'il peigne demain. Il faut qu'il peigne.
0: On va fêter les 9 ans. En tout cas, de la Atangana Records, de ce label qui nous sort régulièrement des pépites issues du joyau musical qui est la Guadeloupe. Allez, c'est Alex Dorothée, le titre c'est Cadence Cadence.
1: C'est direct des Caraïbes françaises, mais la Caraïbe n'a pas de nationalité, la Caraïbe est Caraïbe tout simplement. Et c'est tour du monde 80 Hz sur le 89.1.

0: Tu es ma doudou.
1: Sherry.
0: Ouais, allez, on se fait du plaisir là pendant 25 minutes. Petit guerrier, tu prends les manettes quand tu veux.
1: Ouais.
0: Qu'est-ce que j'avais envie de vous dire, chers auditeurs?
1: On n'a pas parlé de tempo. D'ailleurs,
0: oui, alors tempo latino, on va s'y retrouver donc du 24 au 27 juillet prochain. Puisque petit guerrier, moi-même, et je suis en train de recruter la Mimi Gauche.
1: Yeah.
0: T'inquiète, l'émission. On va le recruter pour qu'il vienne nous soutenir et nous accompagner derrière les mics. Je sais qu'il aime l'ambiance de tempo latino.
1: On sera donc en direct, enfin un peu sur le modèle de, que certains d'entre vous connaissent sur Rio Loco, 2 heures. Premier jour sera purement musical et après on rencontrera tous les artistes programmés, enfin pas tous, mais ceux qui voudront bien partager le plateau avec nous.
0: Ouais, un petit tour de la programmation.
1: Ouais, je l'ai pas en tête. L'Aïegros jeudi soir.
0: Ouais, jeudi soir, l'Aïegros. Il y en aura un DJ set évidemment avant et après de Charava. DJ brésilien qui reviendra, je crois, également le samedi. En tout cas, le Tempo Social Club jeudi soir avec l'Aïegros. Ça se passe directement sur les hauteurs, dans le lieu qu'on appelle la Conga. Dans les arènes, c'est vendredi, samedi et dimanche. Alors vendredi, moi je suis plutôt content puisqu'on va retrouver la touche salsa du label new-yorkais Daptones Records avec l'orchestra Akokan qui est plutôt orienté, on va dire, mambo.
1: Ouais,
0: très mambo dans le style.
1: Ouais, t'as un truc aussi beaucoup d'improvisation, enfin de musique libre et d'improvisation. On les a vu jouer, ils ont joué il y a 3 ans, je crois, sur Tempo. Et effectivement, c'est un chouette moment musical.
0: Il sera accompagné de la trompettiste Maïté Antélé en ouverture. Le samedi, je suis plutôt ravi également, puisque. Alors, ça avait été un petit peu notre déception, notre grosse déception de Tempo Latino l'année dernière, puisque Roger était venu se produire. Dans l'église et avec une batterie et enfin bon bref ça l'avait pas fait du tout
1: pas une question de sonorisation,
0: ouais, voilà. Y a eu un gros problème de sonorisation, voilà, on se fait largement pardonner auprès de Roger puisque il investira la grande scène
1: des
0: arènes pour nous présenter samba brésilienne.
1: Ouais, Nueva Bossa.
0: Nueva Bossa, exactement.
1: Cette scène émergente brésilienne qui prend les vieux pots pour en faire des nouvelles recettes.
0: Et il sera accompagné de Matt Bianco également. Et enfin, dimanche, Tony Shukar, le batteur cubain qui reprend
1: Grosse Soirée Salsa.
0: Ouais. Et Alfredo Rodriguez. Et alors, du côté du off, on aura les Toulousains de Super Panela et Pixvae. On est content de les retrouver, Pixvae, parce que c'est un groupe qui propose une musique radicale et qui change de ce qu'on a potentiellement l'habitude d'entendre du côté de Vic Faisant Sac. En tout cas, c'est très underground, très contemporain. Donc, on a hâte de découvrir cette proposition.
1: Ça se passe le dernier week-end de juillet à Vic Faisant Sac dans le Gers, Plaid West par rapport à Toulouse. Vous avez 1h15 à faire et vous allez plonger dans un monde latin. Donc, et vous pourrez nous y croiser et nous y retrouver.
0: Côté agenda, j'en place une aussi pour El Chente qui a aujourd'hui ouvert la programmation de la Noche Loca. Qui se passera, je crois, le 20 août. Alors, attendez, je vais vous dire ça tout de suite. Non, je ne l'ai pas.
1: Qui le 20 août, c'est loin.
0: Le 20 août, c'est loin. Bon, on en reparlera. Alors, en tout cas, il y aura Tiger Balm. Il y aura également Wallace Negao qui viendra faire une roda des samba.
1: Et c'est toujours dans le Gers.
0: Et c'est toujours dans le Gers. Mais je vais quand même vous trouver...
1: l'information précise.
0: Je l'avais tout à l'heure, l'info, elle était intéressante quand même, voilà. Tiger Balm, après on aura pas mal de DJ sets avec Papa Cumbia et on aura de la Colombie avec Gaita Citambores de San Jancito. Donc là, ce sera vraiment les classiques colombiens, tradition forte. Wallace Negao pour le côté Brésil et puis après toute la crème des DJ du sud-ouest qui viendront vous ambiancer jusqu'au bout de la nuit. Et puis surtout, il y aura un Pico Sound System là-bas. Okay. Donc, puisqu'on était sur le Pico, vous aurez la chance de découvrir El Magico Baobab, qui est un Pico qui nous vient du Pays-Bas.
1: Okay.
0: Voilà, donc à découvrir le 20 août, si je vous dis pas de bêtises. Voilà, exactement, le 20 et le 21, c'est sur deux jours cette fois-ci. Et c'est la Noche Infernal qui est proposée par El Chente, notre ami, qu'on embrasse fort. Voilà.
1: Ouais, tu m'as filé un flyer tout à l'heure, on va en parler, c'est pas trop Tour du Monde 80R, en tout cas c'est loin de la couleur, mais dans les autres festivals partenaires de Radio FMR, enfin partenaires, en tout cas les endroits qu'on aime, il y a le Extreme Fest qui se tiendra à peu près en même temps au final que Tempo Latino, mais vous pouvez, si vous débrouillez bien, vous pouvez enchaîner les deux. Le Extreme Fest, on a après c'est pas mal encore, hein. Ultra Vomit, Biohazard, Sidney Larsen, Agnostic Front, les 10 notes. Lofo, Lofo, ouais, je vois bien avec mes vieux yeux, ouais, c'est ça, ouais, ça va envoyer. Et là aussi, la radio sera en direct.
0: Allez, on reste avec Atangana Records, on s'écoute les frères Latour, et le titre c'est la Gayo.
1: C'est le Tour du Monde 80 Hertz sur 89.1, c'est la dernière de l'année.

depuis quelque temps, je réfléchis à une nouvelle chronique pour l'année prochaine. Et elle pourrait s'appeler d'humeur guerrière. Alors ça va être très court, mais on va en tester une. C'est un manifeste pour l'herbe. Parce que je sais pas si vous êtes déjà rentré dans une école, dans un collège ou que ce soit. Mais l'accès à n'importe quel groupe scolaire en France, et ben, en tout cas dans la grande majorité des cas, ça se fera en usant vos semelles sur l'asphalte, sur un asphalte dur et chaud en ce moment. Et ça vous fera découvrir, une fois que vous aurez passé le portail, de grands espaces goudronnés, parsemés d'équipements sportifs. Et il paraît que tout ça, là, ce truc-là, tout noir, avec quelques poteaux blancs et rouges, ben, ça s'appelle une cour de récréation. Alors à quel moment est-ce qu'on a décidé de remplacer la terre et le végétal par de la chaux, du minéral et de l'asphalte? Et quand est-ce que nous avons accepté ainsi de rompre dans la cour de récréation le lien entre la jeunesse et le vivant végétal? Moi en tout cas, ça je ne l'ai jamais accepté, alors il est temps de prendre nos pioches.

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0: s'appelle le Tef. Tefet.
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DJ Shape Dog, Rolling in the Dub, un bon dubplate comme on les aime. Petit guerrier, je vais rester dans la même vibe, tu vas voir, c'est l'été, c'est les vacances. On reste sur des mashups. Bring it up, Selecta!

0: Bon pour vous, chers auditeurs, chères auditrices, sur FMR pendant toute cette saison.
1: Ouais, c'est la dernière de l'année.
0: Merci petit guerrier.
1: Merci Simao.
0: On repart pour une 6ème, 7ème.
1: Je sais pas, t'as pris ta cotise toi?
0: Oui, j'ai payé ma cotise.
1: Ouais, ouais. Ouais, moi aussi. Bon, on va pouvoir repartir là.
0: On repart pour un tour. On se retrouve en direct de Vic Fezensac sur les arènes de Vic Fezensac pour Tempo Latino. On vous rappelle,
1: yep,
0: du 24 au 27 juillet prochain. Prenez vos tickets et puis venez nous voir.
1: Ouais.
0: On aura un spécial guest, petit Gary, ça va te faire plaisir, mais Albert Algou sera de retour avec nous pour la chronique d'Albert.
1: Ça c'est cool, on aura les gens de Tempo Info aussi, tout ça. Enfin, ouais.
0: On a hâte de les retrouver.
1: Pour nos fans, vous connaissez, le dispositif Tempo est en place et on va se quitter avec un What the Fuck.
0: Yes.
1: Bon, qui dure un peu, j'avoue. Le titre s'appelle Bienvenue dans la rave. C'est un collectif qui s'appelle Hemingway Effect avec une rappeuse qui s'appelle Tina. Et je pense que c'est important de continuer à affirmer. On a parlé de culture pico, mais la culture du son dans les rues et du son populaire est extrêmement importante. Les rave parties sont importantes. Bienvenue dans la rave. Faites la fête cet été. Enjoy, c'est le tour du monde 80.
0: Hertz. Ciao tout le monde.
1: 25-26.
0: Big up Jean, qui est juste après nous.
1: Juste après, Jean Chanoir pour une émission érudite, comme d'habitude. Vous allez vous faire plaisir. D'ici là, sautez sur vos canapés.

Ah putain, eh, ça fait beaucoup trop de Larsen pour aujourd'hui. Hein. Vivement les vacances. C'était le tour du monde en 80 Hz sur Radio FMR sur cette saison 2025-2026. Et on enchaîne avec Jean Chanois et son Chill Out. C'est parti.

Hi, folks. Ce soir, je vais vous raconter l'histoire d'une résilience. La résilience d'une femme qui fut l'égérie des Rolling Stones et la muse iconique du Swinging London avant de sombrer dans la déchéance et d'en revenir de façon éclatante. Marianne Faithfull, une femme qui a changé de voix dans tous les sens du terme.

Novembre 1971. Francis Bacon a 62 ans. Il est au sommet de sa gloire. Il vient d'avoir les honneurs d'une rétrospective historique au Grand Palais à Paris le mois précédent. C'est le peintre de la chair à vif, des corps tordus par la violence d'exister, des visages broyés par la défiguration. C'est une peinture violente, tragique, qui évoque la souffrance et le mal de vivre. S'il s'est installé à Soho, ce n'est pas par posture, c'est son écosystème. Depuis les années 40, il loue un atelier spartiate non loin de là, mais c'est à Soho qu'il vit ses secondes journées. Il y cherche l'odeur du sang, du sexe, du jeu et de l'alcool. Soho est alors le ventre interlope de Londres, un labyrinthe de clubs privés clandestins, de bars à putes et de tripots où se croisent les aristos venus s'encanailler, les touristes, les prostituées et l'avant-garde artistique. Bacon aime cette humanité sans phare, brute, mise à nu, dans tous les sens du terme. Ses journées obéissent à un rituel immuable. Il peint à l'aube, dans une lumière crue, puis dès midi, il plonge dans Soho. Ses deux bases arrières sont à quelques mètres l'une de l'autre sur Old Compton Street. Le French House, où il boit du champagne, ou de la bière. Et le Wheeler's, un restaurant de fruits de mer chic qui est sa cantine.

À la fin d'un après-midi, les premiers néons crûment électriques des sex shops s'allument sur le trottoir mouillé, une lumière qu'on retrouve dans sa peinture. Francis Bacon sort du Wheelers, le teint échauffé par le vin blanc et les huîtres. Il remonte le col de son cuir noir. En traversant la rue, ses yeux s'arrêtent sur une silhouette effondrée contre un pas de porte, juste à l'entrée de la ruelle sombre de St. Anne's Court. C'est une gamine de 24 ans. Elle porte un manteau de friperie informe et crasseux. Elle est squelettique, moins de 40 kilos, crevante de froid, les mains gercées, en plein manque d'héroïne. Elle fait la manche. Pour les passants, c'est juste un déchet de plus du Swinging London, un fantôme anonyme que l'on évite. Marianne Faithfull est convaincue d'être devenue invisible, effacée du monde des vivants. Mais Bacon a ce qu'elle appellera plus tard dans ses mémoires des yeux à rayons X. L'homme qui passe ses nuits à peindre la dégradation des corps et la vérité anatomique sous la peau ne peut pas être trompé par la crasse. Sous les traits ravagés par l'anorexie et la rue, il reconnaît instantanément la Madone des 60s, l'ancienne reine de Chain Walk, l'ex-compagne de Mick Jagger. Bacon ne recule pas, il n'a aucun dégoût. La déchéance est son sujet d'étude quotidien. Il s'avance, pose sa main sur le bras de Marianne et la relève. Il ne lui fait pas de sermon, il ne lui demande pas comment elle en est arrivée là, il ne joue pas les travailleurs sociaux. Il la prend par le coude et la traîne à l'intérieur du Wheelers. Devant les serveurs en gants blancs, horrifiés par l'odeur et l'état de cette clocharde, Bacon s'assied avec elle à sa table et lui commande un repas chaud. Pour Marianne, ce geste est un électrochoc. Dans un monde qu'il a totalement rejeté et oublié après sa rupture avec la Jet Set, cet homme, un des plus grands peintres de son temps, la traite comme son alter ego. Il la regarde en face, il valide son existence. Pendant ces mois de dérive, à Soho, Bacon deviendra l'un de ses rares points d'ancrage secret. Il la nourrira, lui donnera un peu d'argent sans jamais rien attendre en retour, l'introduisant auprès de ses propres modèles. Il l'accepte telle qu'elle est, une survivante de la rue, une sirène de caniveau, échouée sur le trottoir.

Le regard de Bacon, c'est le miroir tendu au fond du gouffre. Marianne Faithfull est au point zéro de sa trajectoire. Elle est au fond du trou. Elle, qui fut l'égérie des Rolling Stones, ressemble aux paroles de la chanson éponyme de Dylan. Once upon a time you dressed so fine, through the bumps of dime in your prime, didn't you? Autrefois, tu t'habillais si bien, tu jetais une pièce au clochard quand tu étais au sommet, n'est-ce pas? Ces mots de Bob Dylan, Marianne Faithfull les prend à son compte et de plein fouet cet automne-là. Elle n'a plus de toi, elle n'a plus sa voix de cristal, elle n'a plus son fils, elle n'a plus Jagger. Elle n'a plus rien, elle est même en dessous de zéro car elle est complètement accro à l'héroïne et il lui faut trouver sa dose. Donnez-nous aujourd'hui notre fixe de ce jour, pourrait-elle prier si elle se souvenait de son éducation religieuse chez les frangines? C'était il y a 10 ans, autant dire une éternité. Marianne naît en 1946 à Hampstead, un quartier bourgeois du nord-est de Londres. Son père est officier d'enseignement du MI6 et enseignant à l'université de Liverpool. Sa mère est une baronne autrichienne. Elle est aussi la petite nièce de l'inventeur littéraire du sadomasochisme, l'écrivain sulfureux Sakir Mazok. Voilà pour l'hérédité. Après le divorce de ses parents, elle vit à Reading, où elle est élevée chez les sœurs du couvent de Saint-Joseph. Elle y apprend la musique et à chanter. Elle devient une jeune fille diablement jolie, même si on pourrait lui donner le bon Dieu sans confession. Au début des années 60, elle commence à chanter dans les bars en s'accompagnant à la guitare. Ce qu'elle y fredonne, ce sont des ballades folk traditionnelles. Elle a alors une voix très blanche, fragile, linéaire. Une voix de choriste de paroisse, pure et haut perché, mais sans aucune puissance. Une voix de jeune fille sage, loin de la fureur du blues qui s'apprête à secouer l'Angleterre. Mars 1964, Marianne a 17 ans. Elle accompagne son petit ami de l'époque, John Dunbar, à une soirée de lancement pour un groupe de rock. Dans la foule, un homme ne quitte pas des yeux son visage de madone pré-raphaélite. Andrew Lug Oldham, 21 ans, le manager cynique et génial des Rolling Stones. Oldham ne cherche pas une grande technicienne de la musique. Il cherche un produit marketing parfait pour faire contrepoids à la rugosité un peu vulgaire de ses cailloux. Il veut une sainte vierge pour ses démons. Il voit cette fille blonde, pure, aristocratique. Il décide d'en faire une star avant même de l'avoir entendue chanter. Oldham demande à ses deux poulains, Mick Jagger et Keith Richards, d'écrire un morceau pour la gamine. Ils s'enferment et pondent une ballade mélancolique un peu ringarde à la base, d'abord intitulée « As Time Goes By ». Rebaptisée « As Tears Go By » pour éviter la confusion avec le film Casablanca, la chanson sort en août 1964. Ce filet de voix innocent et triste posé sur des cordes classiques capte immédiatement l'époque. Le disque fait un carton monumental. En quelques semaines, la lycéenne de Reading est projetée au centre de la machine médiatique du Swinging London. Mais tout va trop vite. En mai 65, elle épouse John Dunbar, qui est devenu artiste et dealer de la faune bohème. C'est lui qui ouvrira la galerie Indica et présentera Yoko Ono à John Lennon. Elle tombe enceinte immédiatement et accouche de son fils, Nicolas, en novembre. Mais Marianne s'ennuie fermement dans son rôle de jeune mère au foyer. La nuit londonienne l'appelle. Le piège est en place. En moins de 2 ans, la petite fille du couvent est devenue une icône de mode, une jeune mère de famille et une pop star. Mais le véritable accélérateur de particules arrive fin 1966, lorsqu'elle quitte Dunbar pour l'homme qui va devenir son double, son amant et son bourreau médiatique, Mick Jagger.

Au début, Marianne Faithfull est au milieu des Stones comme un verre de cristal dans une bassine d'eau sale. Mais ça ne va pas durer. Quand ils se mettent en couple fin 1966, Jagger est un immense performeur de blues, mais sa culture est encore brute. Marianne, avec son sang bleu et son éducation chez les sœurs, est une intellectuelle. C'est elle qui lui fait lire Le Maître et Marguerite de Bulgakov, qui donnera Sympathy for the Devil. C'est elle qui l'initie au Marquis de Sade, à la poésie de la Beat Generation et au cinéma d'avant-garde. Jagger aspire sa culture, s'en nourrit pour construire son personnage de dandy satanique, tandis qu'elle est reléguée par les médias au rang de simple poupée décorative. Elle lui donne les clés, il prend la gloire. En février 1967, la police fait une descente de stup chez Keith Richards à Redlands. Marianne est là, elle sort du bain, elle est nue, enroulée dans une couverture de fourrure. Bah oui, faut un minimum. Pour protéger l'industrie des Stones et la virilité du groupe, la presse à scandale britannique, menée par le News of the World, va concentrer toute sa haine puritaine sur elle. Jagger et Richards passent pour des rebelles cool. Marianne est crucifiée en place publique comme la traînée, la tentatrice, la succube, la harpie qui corrompt les gentils garçons de la classe ouvrière. Jagger lui laisse porter ce chapeau d'infamie qui va détruire sa réputation à vie. C'est le coup de grâce. En 1969, Marianne est au plus mal. Elle est accro comme un papillon de nuit sur du papier tumouche. Elle écrit les paroles et la structure de Sister Morphine, un texte bien noir sur l'addiction, sur son lit d'hôpital. Elle sort le titre en single, mais le disque est censuré et retiré de la vente. Deux ans plus tard, en 1971, les Rolling Stones reprennent le titre sur leur album culte Sticky Fingers. Le nom de Marianne Faithfull est purement et simplement effacé des crédits. Jagger et Richards s'attribuent la chanson. Elle est ruinée, à la rue, et ses propres droits d'auteur lui sont volés par l'homme qui partage sa vie. Il lui faudra attendre une bataille juridique féroce dans les années 90 pour que son nom soit enfin rétabli. Après le drame de l'Australie en 1969, sa fausse couche et sa tentative de suicide qui la plonge dans le coma, Marianne est rincée. Jagger, qui a horreur de la faiblesse, de la maladie et de la laideur des retours de bad trip, commence à s'éloigner. Il doit déjà gérer l'addiction de Keith Richards et ça commence à faire beaucoup de junkies autour de lui. Non qu'il soit lui-même un saint, mais les drogues qu'il consomme sont moins addictives que l'héroïne. Quand ils se séparent en mai 1970, la rupture est nette. Du jour au lendemain, elle lui coupe les vivres, la vire de leur univers et lui retourne le bouclier de protection des Stones. C'est ce largage brutal, cynique et son addiction qui précipite la perte de la garde de son fils et son basculement dans la marginalité. Jagger a utilisé Marianne comme une muse, un carburant artistique et un paratonnerre médiatique. Quand le moteur a commencé à avoir des ratés, il a changé de bagnole.

Du jour au lendemain, Marianne se retrouve sur le pavé, éjectée de Chinwalk. La chute n'est pas immédiate, elle se fait par paliers. D'abord, la lame de fond administrative. La justice britannique lui retire la garde exclusive de son fils Nicolas, jugeant son mode de vie trop instable. C'est le coup de grâce psychologique. Pour fuir Londres et sa détresse, elle se met en couple avec Jean de Breteuil, un jeune aristocrate français qui est surtout un dealer de haut vol, fournissant la faune rock internationale en héroïne pure. C'est l'époque des allers-retours entre Paris, Londres et le Maroc. À Paris, au printemps et à l'été 1971, elle vit dans de grands hôtels. C'est le mirage absolu. Elle a l'illusion du luxe de la jet set, mais est totalement dépendante, physiquement et financièrement, de Breteuil et de sa cam. Comme je vous l'ai raconté en détail dans l'émission consacrée à Jim Morrison, Marianne est aux premières loges du drame de la rue Beautreilly en juillet 71. Jean de Breteuil est lourdement impliqué dans la mort du chanteur des Doors. Il est passé dans l'appartement cette nuit-là, probablement pour aider à faire le ménage et masquer les preuves avant l'arrivée des flics. Paniqué, le dealer embarque Marianne et s'enfuit avec elle au Maroc pour se mettre au vert. Mais la cavale tourne court. Breteuil la lâche ou elle fuit ce chaos. Elle rentre seule à Londres à la fin de l'été. Elle n'a plus un sou, ses anciens amis lui tournent le dos. En quelques semaines, la chute invisible devient publique. Elle échoue sur les trottoirs de Soho.

après l'électrochoc de sa rencontre avec Francis Bacon et avec son soutien, Marianne commence une lente et douloureuse reconstruction. Elle entre dans le système de santé britannique qui la place sous traitement de substitution à la méthadone. Elle s'installe dans un squat d'artistes à Chelsea avec un nouveau compagnon, Brian Beerley, le bassiste du groupe punk Les Vibrators. C'est durant ces années de plomb que son corps opère une mutation définitive. Les mois passés à crever de froid dans la rue, la laryngite chronique non soignée et sa consommation massive de tabac détruisent définitivement ses cordes vocales de jeune fille sage. Sa voix descend d'un octave. Le filet de cristal pré-raphaélite est mort, il est remplacé par un timbre caverneux, grave, râpeux. Une voix brisée qui porte les stigmates de sa propre histoire. En 75, contre toute attente, elle part à Nashville enregistrer un album de country rock, Dreaming My Dreams. C'est un succès commercial très discret, mais une révélation pour elle. Le public accepte cette nouvelle voix. Marianne comprend que cette fêlure anatomique n'est pas la fin de sa carrière, mais le début de son véritable instrument de tragédienne. En 1979, Marianne a 32 ans. Elle vit au rythme de la déflagration punk londonienne. Elle s'entoure de musiciens de cette nouvelle scène et injecte toute sa rage accumulée dans un projet qui va tout changer, l'album Broken English. Le choc est thermique. Sa voix de ressuscité, lourde et rappeuse, se pose sur des synthétiseurs froids et des rythmes post-punk tranchants. Marianne n'est plus la muse décorative de personne, elle devient la marraine noire de la Cold Wave. Le morceau titre évoque le terrorisme d'extrême gauche, sa reprise du Working Class Hero de Lennon est d'une noirceur absolue. Mais le sommet de l'album est le titre de clôture « Why Ya Do It », un pamphlet d'une violence verbale et sexuelle inouïe. C'est sa réponse définitive à l'hypocrisie puritaine de Redlands et de la décennie précédente. Le disque est un triomphe critique mondial. Marianne Faithfull s'est réinventée en tragédienne rock.

Le succès l'entraîne pourtant dans une nouvelle décennie d'excès et d'exil à New York. En 1985, après une énième chute grave sous l'empire des drogues, elle prend la décision finale. Elle entre en cure de désintoxication à Boston et décroche enfin définitivement de l'héroïne. 2 ans plus tard, elle sort Strange Weather. Sa voix, désormais totalement débarrassée des produits mais patinée par le temps, se frotte au répertoire de Kurt Weill et de Tom Waits. Elle assume sa nouvelle identité, une diva expressionniste d'un cabaret rock et crépusculaire. Les années 1990 et 2000 consacrent enfin son statut de légende vivante. En 1994, après une féroce bataille juridique, Marianne obtient gain de cause. Son nom est officiellement rétabli au crédit de Sister Morphine, aux côtés de Jagger et Richards. Les royalties arrivent enfin, réparant 30 ans de spoliation. Dès lors, toute la fine fleur du rock indépendant se bouscule à sa porte pour composer pour elle. PJ Harvey, Nick Cave, Damon Albarn ou Beck. Sa discographie s'enrichit d'albums majeurs comme Before the Poison. Marianne est devenue intouchable, respectée par ses pairs et vénérée par le public. Pour comprendre ce parcours de miraculé, il faut lire ce qu'elle a elle-même posé sur le papier. Marianne Faithfull n'a pas écrit une, mais 3 autobiographies au cours de sa vie. 3 tomes comme autant de pouches de peau pelée pour regarder la vérité en face. Faithfull en 1994, Memories, Dreams and Reflection en 2007 et Album en 2014. Dans ses écrits, son regard sur la période Stones est d'une lucidité effrayante. Elle y décrit l'hypocrisie totale de ce monde de mecs. Elle raconte comment elle a été le paratonnerre moral du groupe. Après le raid de Redlands en 1967, la presse puritaine l'a transformée en sorcière de service pour que Jagger et Richards gardent leur aura de rebelle cool. Elle analyse brillamment la mécanique de Mick Jagger, cet homme-machine fasciné par sa culture à elle, mais terrifié par la faiblesse. Elle écrit cette phrase implacable « Pour survivre chez les Stones, il fallait être une lame d'acier ». Si tu montrais une fêlure, la caravane passait en t'écrasant. Mais ce qu'il reste surtout de ses mémoires, c'est l'absence totale de complaisance envers elle-même. Elle ne se pose jamais en victime impuissante. Elle raconte l'héroïne comme un choix d'anesthésie totale face à un monde trop violent et sa reconstruction comme une pure nécessité physique. En récupérant ses droits sur Sister Morphine dans les années 90, elle n'a pas seulement récupéré de l'argent, elle a récupéré son nom, son art et sa dignité.

Son propre corps, pourtant, lui rappelle régulièrement le prix de sa jeunesse. Elle survit à un cancer du sein en 2006, à une hépatite C, puis à une infection pulmonaire majeure liée au Covid-19 en 2020. Ses poumons sont gravement touchés. Elle ne peut plus chanter. Qu'importe. En 2021, elle publie son dernier album majeur, She Walks in Beauty. Sur des nappes sonores minimalistes de Warren Ellis et Brian Eno, sa voix parlée, devenue un murmure venu d'outre-tombe, récite les poètes romantiques anglais du 19e siècle, Keats, Byron, Shelley. L'arrière-petite-nièce de Saker Mazok boucle ainsi le dossier de sa propre histoire littéraire avant de s'éteindre paisiblement à Londres le 30 janvier 2025. Marianne Faithfull n'a pas seulement survécu aux 60s, elle les a disséqués à travers sa propre chair. De la Madone pré-raphaélite en robe de dentelle au fantôme squelettique de Soho, jusqu'à la tragédienne au timbre de braise des 40 années suivantes, sa trajectoire est une leçon de physique et d'anatomie artistique. Elle a refusé de mourir pour le folklore du rock'n'roll, préférant imposer sa vérité rugueuse sur les ruines de son ancienne innocence. Elle s'est éteinte à 78 ans et repose en France dans un petit cimetière de la Mayenne, sous une pierre tombale qui ne roule pas. Une pierre qui scelle pour l'éternité le vol étrange d'un phénix au visage d'ange et à la voix de démon.

C'est la fin de la première partie de Chill Out numéro 16 consacrée à Marianne Faithfull. Au cours de cette première partie, vous avez pu entendre Lola Hair Forever, une adaptation de Lola Rastaquer de Gainsbourg, puis Broken English, Like a Rolling Stones par Bob Dylan, Sister Morphine, As Tears Go By, The Ballad of Lucy Jordan, Why I Do It. Tous ces titres étaient interprétés, à part celui de Bob Dylan, par Marianne Faithfull, évidemment.

Dans la seconde partie, moins de blabla, plus de musique. On va explorer des nénettes qui ont soit un rapport avec Marianne Faithfull, soit ont une voix assez étrange pour rendre hommage à la sienne.

My Friend Eve, un titre tiré de l'album que Marianne Faithfull a fait en collaboration avec PG Harvey et Nick Cave. Et maintenant, on écoute PG Harvey toute seule, Down by the Water.

Après Down by the Water par PJ Harvey, voici dans le cadre de notre Chill Out spécial Voix éraillée, un morceau des Stones, puisqu'on parlait d'eux, The Salt of the Earth par Betty Lavette.

puisque le thème de cette émission, ce sont les voies éraillées et les destins cabossés, Betty Lavette n'est pas mal dans le genre, puisqu'elle a fait un comeback à plus de 70 ans. Et on a aussi, dans le même genre, Lucinda Williams, qui, elle, a fait tout un album de reprises des Rolling Stones.

Après Marianne Faithfull, après Betty Lavette, après Lucinda Williams, on vient d'écouter Mavis Staples qui nous fait un beau carré de dames avec des destins résilients et des voix ébréchées. On va remonter un peu dans le temps, même assez loin dans le temps, avec Coco Taylor, Wang Dong Doodle.

0: Après Coco Taylor, restons dans cette époque avec Big Mama Thornton, qui a sorti au début des années 50 un morceau qui s'appelait Hound Dog, qui a été repris par un petit débutant par la suite, qui s'appelait Elvis Presley.
1: Ouais.

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1: Big Mama Thornton, qui est aussi la créatrice d'un morceau qui s'appelait Ball on Chain, dont voici la version par Janis Joplin.

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fin de cette émission de Chilat numéro 16 consacrée aux voix éraillées et au destin cabossé. Et à Marianne Faithfull, bien sûr. C'est aussi la dernière émission de la saison. Mais cet été, vous ne serez pas abandonné puisque vous aurez droit à une rediffusion des meilleures émissions de Chilat. L'année prochaine, on aura plein de nouveautés et sans doute enfin une accession au podcast. On a fini par résoudre, enfin, ne vendons pas la peau de l'ours, mais on devrait avoir résolu les problèmes techniques au cours de l'été. Et puis on mettra sans doute quelques groupes de discussion sur les réseaux sociaux pour me dire ce que vous pensez de la programmation et de l'intérêt que vous pouvez éventuellement avoir pour cette émission. Donc on se retrouve en différé sur les ondes d'éphémère au cours de l'été.

et bien sûr à la rentrée. D'ici là, faites bien attention à vos oreilles et surtout à ce qu'il y a au milieu. La radio, c'est éphémère, l'émission, c'était Chill Out. Et je suis Jean Chanoir. Bonnes vacances et bonsoir.

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3: Oui, je sais, je sais. Vous vous dites Mamma Mia, un requin. 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
4: D'accord, c'est du moment que vous insistez, on va...

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c'est plus bête que les garçons. Parce qu'en fait, dans le ventre de la mère, si le cerveau est gros, c'est un garçon, et si le cerveau est petit, c'est une fille. Bah, les garçons, c'est aussi plus beau. Et même au championnat d'échecs, c'est toujours les garçons qui gagnent. En fait, le problème, c'est qu'un homme, sans une femme, ça survit pas.

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